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2: Bonjour à toutes et tous, vous qui ouvrez l'œil et bienvenue sur RTBF Musique 3. Tout de suite, on se retrouve pour la grande matinée.
3: Bonjour à tous, un texte important adopté cette nuit à l'Assemblée Générale des Nations Unies, une résolution qui vise à renforcer les obligations climatiques des États, on va en parler dans un instant. L'ambassadrice d'Israël en Belgique convoquée par Maxime Prévost, les réactions se multiplient après la diffusion d'images humiliantes par le ministre israélien de la Sécurité Nationale qui montre des militants de la flottille pour Gaza. La victoire enfin d'Aston Villa en football avec ses Diables Rouges en finale d'Europa League. Bienvenue à tous. C'est donc un texte que les défenseurs de l'environnement jugent capital. L'Assemblée générale de l'ONU vient d'adopter une résolution qui renforce la responsabilité climatique des États. Alors Aline Gonsalves, il s'agit d'un texte non contraignant, mais il pourrait bien inspirer les tribunaux du monde entier.
4: Effectivement, les juges pourront dorénavant s'appuyer sur cette résolution pour rendre leurs décisions partout dans le monde. Le texte appelle tous les États à honorer les obligations que leur fait le droit international pour protéger le climat. Il insiste sur les mesures à prendre pour limiter le réchauffement, notamment en sortant progressivement des énergies fossiles. La résolution souligne aussi qu'un État en violation de ses obligations climatiques engage sa responsabilité avec l'éventualité de devoir octroyer une réparation.
3: Et le texte, Aline, a fait l'objet de négociations entre les pays de l'ONU.
4: Oui, il a été partiellement édulcoré sous la pression de certains États pour lesquels le climat n'est pas ou plus une priorité, en particulier par les pays gros émetteurs de gaz à effet de serre. Ainsi, l'idée d'un registre international des dommages dans lequel on aurait rassemblé les preuves des préjudices attribuables au réchauffement, cette idée a été abandonnée. Cette résolution a finalement été votée à une très large majorité, 141 États pour, seulement 8 contre, parmi lesquels Israël, l'Iran, la Russie, mais aussi les États-Unis.
3: Et le Vanuatu, petit archipel du Pacifique, à l'initiative de cette résolution, parle d'un texte important pour les îles et les zones côtières qui subissent déjà les dégâts du réchauffement climatique. Inadmissible, monstrueux, les réactions des pays européens se multiplient après la diffusion d'une vidéo montrant des militants d'une flottille pour Gaza agenouillés, menottés. Vidéo diffusée par le ministre israélien d'extrême droite, Itamar Ben-Gvir, que l'on entend sur les images lancer en bienvenue en Israël. Nous sommes chez nous, sur fond d'hymne national. Dans la foulée, la Belgique, la France, l'Espagne, les Pays-Bas ont convoqué leur ambassadeur d'Israël. Maxime Prévost, le ministre belge des Affaires étrangères, juge inacceptable l'humiliation infligée aux activistes arrêtés. De son côté, Benjamin Netanyahou affirme que ces actes ne correspondent pas aux valeurs de son pays. En Israël, la coalition au pouvoir se déchire. À Jérusalem, on retrouve Thibault Lefèvre de Radio France.
5: Ce n'est pas la première fois qu'Itamar Ben-Gvir humilie des activistes arrêtés en pleine mer, que ses équipes filment ses provocations, puis les publient à dessein sur ses réseaux de communication. La critique de Netanyahou est en revanche inédite, comme celle de son ministre des Affaires étrangères, Gideon Saar, qui précise que Ben-Gvir ne représente pas Israël. Alors, pourquoi maintenant ? Tout simplement parce que la coalition du Premier ministre ne tient plus qu'à un fil avec 7 motions de censure validées hier par la Knesset en vote préliminaire et qu'à quelques mois d'élections qui pourraient être avancées en cas de chute du gouvernement, il n'y a plus de solidarité à la tête de l'État. Itamar Ben-Gvir parle à son électorat qu'il essaie de rassembler autour d'actions et de prises de position radicales et Benjamin Netanyahou, qui doit absolument rester au pouvoir pour échapper à la justice, regarde désormais vers le centre pour tenter de convaincre des électeurs de droite modérée, qu'il a pourtant abandonné depuis près de 4 ans.
3: En bref, à présent, des Belges ont-ils payé pour tirer sur des civils en Yougoslavie au début des années 90 ? En tout cas, le parquet fédéral belge ouvre une enquête après la divulgation d'informations dans la presse italienne à propos de ces safaris macabres. De riches occidentaux auraient payé jusqu'à 100 000 euros par jour à l'armée des Serbes de Bosnie pour tirer sur des civils lors de voyages vers l'ex-Yougoslavie. Voyage organisé à l'époque par des agences spécialisées. Une enquête est également déjà en cours en Italie. La Belgique, bon élève dans sa lutte contre le tabac. C'est ce qui ressort d'une étude qui classe les différents pays européens en fonction de leur politique pour éradiquer la cigarette. Et Olivier Boulenc, la Belgique est donc 7e.
6: on gagne 3 places par rapport au dernier classement qui a eu lieu il y a 4 ans. Le trio de tête est constitué de l'Irlande, du Royaume-Uni et des Pays-Bas, mais la Belgique est sur la bonne voie. La Fondation contre le cancer s'en félicite. Écoutez Nora Mellard, elle est experte en prévention contre le tabagisme.
7: Ces dernières années, le prix des cigarettes a quand même fameusement augmenté chez nous. Et alors également par rapport à tout ce qui était politique pour la publicité, il y a eu des bons efforts qui ont été mis pour restreindre la publicité, comme par exemple tout ce qui est l'interdiction d'exposition des produits du tabac dans les points de vente. Ça, ce sont vraiment des politiques qui ont permis de gagner des points.
6: En effet, un paquet coûtait 6 euros en 2020, 11,50 euros aujourd'hui. Dans le même temps, le nombre de fumeurs a bel et bien baissé, d'un peu moins de 2%. Pour renforcer sa politique anti-tabac, des pistes sont données au gouvernement. Notre pays n'a par exemple pas de campagne de sevrage comme il y en a en France avec le mois sans tabac. Et cela est préjudiciable car les scientifiques s'accordent pour affirmer qu'arrêter de fumer 28 jours multiplie par 5 ses chances de cesser définitivement.
3: Les suites à présent du procès de Paolo Falzone est devant la cour d'assises de Mons, poursuivi pour le meurtre, je vous le rappelle, de 7 personnes lors du carnaval de Strépy. Aujourd'hui, l'avocat Jean-Philippe Mayence va demander que le décès du Gilles Frédéric d'Andrea soit requalifié en meurtre avec préméditation. L'avocat estime en effet qu'en transportant le Gilles sur le capot de sa voiture, Paolo Falzone avait le temps de réfléchir à l'attitude à adopter et qu'il a donc délibérément choisi de freiner et de rouler ensuite sur le corps avec sa voiture. Hier, une autre question était au cœur de l'audience. Paolo Falzone savait-il qu'il y avait carnaval à Strépy ce jour-là? Il a toujours dit qu'il l'ignorait, ne s'intéressant pas au folklore. Pourtant, certains avocats de partie civile ont relevé qu'il était bien présent au Saumons de la Louvière une semaine avant le drame. Écoutez la réponse de Franck Discepoli, son avocat.
8: La question, elle est, savait-il que ce jour-là, il y avait dans cette rue-là un ramassage qui allait avoir lieu? Ben ça, la réponse, elle est non. Qu'il ait été une fois, 10 fois, 1000 fois dans un carnaval, ça n'y change absolument rien.
9: On sent une certaine offensive de la part de la partie civile pour l'amener à dire « oui, peut-être que je le savais ».
8: Mais attendez, il faut quand même être clair. S'il le sait, c'est que donc il a voulu tout cela, c'est-à-dire qu'il se dit « Ah ben aujourd'hui je vais prendre ma voiture, à la rue des Canadiens, à 5h du matin, 08, il y aura 200 personnes, ah ben je vais y aller pour les tuer ». Mais vraiment, c'est ça qu'on veut entendre? Bah écoutez, qu'on entende ce qu'on veut, mais ce sera certainement pas mon point de vue.
3: Des propos recueillis par Florence Dussart. Une rencontre prévue aujourd'hui entre des représentants des policiers et le ministre de l'Intérieur, Bernard Quintin. Il va détailler aux syndicats les propositions pour revaloriser leur métier. Parmi les pistes avancées, un meilleur salaire, des exonérations fiscales sur les heures supplémentaires, ainsi que des procédures de recrutement plus simples. En football, la victoire d'Aston Villa en finale de l'Europa League. Les Anglais, favoris de la compétition, se sont imposés 3-0 face aux Allemands de Fribourg. Aston Villa avec 2 Belges, Amadou Onana, monté à la 66e minutes de jeu, et Youri Tielemans, auteur du premier but de son équipe. Benjamin De Seninck a recueilli sa réaction à l'issue de la rencontre.
10: Magnifique. On a essayé de ramener la victoire, évidemment, avec le soutien qu'on a du public, de la famille. Donc aujourd'hui, ça a réussi. On est vraiment content.
11: C'est quoi le secret d'Unai Emery?
10: L'Europa League, hein, il faudrait jouer toutes les compétitions comme l'Europa League.
11: Bon, un but en finale de Coupe d'Angleterre, un but en finale de Coupe d'Europe, il reste la finale de Coupe du Monde, Yuri.
10: On verra, on va tout faire pour.
3: Et en attendant ce soir, le club de Bruges se déplace, lui, à Malines. En cas de victoire, les Bleus Enzoard vont décrocher leur 20e titre de champion de Belgique, ce qui leur ouvrirait la voie à la Ligue des Champions. 2 autres matchs sont prévus ce soir. La Gantoise Union Saint-Gilloise, pour qui tous les espoirs ne sont pas encore perdus, et Anderlecht Saint-Trond. Voilà qui marque la fin de ces infos. Que vous soyez, merci de nous écouter.
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13: Denis Collard, bonne journée à tous. C'est parti pour l'amélioration. Les conditions météo deviennent anticycloniques. Et ce matin, mis à part quelques bancs de brume ou de brouillard vraiment isolés, on peut dire que le ciel s'est bien dégagé, que le soleil sera généreux dès le début de la matinée. Là où c'est un petit peu gris, ça va se dissiper rapidement. Et dans le courant de la journée, ce sont des nuages de beau temps qui vont prendre un petit peu le relais. Mais là aussi, ils seront inoffensifs. Le vent sera faible de secteur ouest. Et dans ces conditions, eh bien les températures, pour la première fois depuis bien longtemps, vont repasser au-dessus légèrement des valeurs de saison. On attend 19 à 20 degrés sur les hauteurs de l'Ardenne, 20 degrés également pour le littoral et une moyenne de 21 à 22 degrés dans le centre. Une tendance estivale qui va se confirmer demain avec du soleil généreux et des températures en hausse.
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2: 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Bonjour à toutes et tous, bon réveil et bienvenue sur RTBF Musique 3. Merci de nous écouter, je suis ravie d'être avec vous pour entamer cette grande matinée en ce jeudi 21 mai. On parlera scène avec François Caudron vers 7h30, mais d'ici là, on ouvre l'œil en douceur avec un morceau pour violoncelle et orchestre de César Couille.

Johnny Lloyd Gardiner dirigeait l'Orchestre de Chambre d'Europe et Steven Isserlis était au violoncelle dans ce Scherzando, un des deux morceaux pour violoncelle et orchestre de César Cui. Direction l'Espagne à présent, il n'est jamais trop tôt pour aller voir le soleil là-bas et on l'écoute ce soleil grâce à la Belge Élodie Vignon.

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Asturias, célèbre pièce d'Isaac Albéniz, ici en version pour piano seul, une version signée Élodie Vignon. Élodie Vignon qui sera au cœur de l'émission La Note Belge d'Axel Thierry. Ce sera tout à l'heure à 19h sur cette antenne.

Le Michelangelo Quartet dans le scherzo du premier quatuor à cordes de Ludwig van Beethoven. Et après Beethoven, place à un autre grand compositeur classique viennois d'adoption en tout cas, également élève de Haydn, c'est évidemment Wolfgang Amadeus Mozart.

0: Le troisième mouvement Allegro du concerto pour cor et orchestre numéro 3 de Wolfgang Amadeus Mozart. Nous écoutions le Combattimento Consort d'Amsterdam dirigé par Jan Willem de Vrian. Et Paul Van Zyl mettait au cor un morceau fort à propos pour accueillir François Caudron. Vous me confiez hors antenne, François, un petit mot, que vous êtes corniste de formation.
1: Alors. Oui, et j'ai pu jouer ce concerto. C'est un très très beau concerto. C'est l'un des plus faciles aussi. Les 1 et les 3 sont les plus faciles. Et c'est très très très très chouette de pouvoir le réentendre ce matin.
0: Eh bien, alors on lance votre chronique maintenant que vous êtes échauffé.
1: On est parti.
0: Place donc à vous. Bonjour François.
1: Bonjour,
0: Caudron.
1: Valentine.
0: Alors on va prendre la direction de la salle, d'une salle de théâtre, une pièce de Rial Cielé qui est donc à découvrir au Théâtre des Martyrs de Bruxelles. Son titre, Suzy Got Talent.
1: Oui, Rial Cielé. Tiens, c'est un nom, c'est
0: une voix sur Musique
1: qu'on
0: 3.
1: Connaît. Réal et chroniqueur radio à la RTBF, et on peut l'entendre sur la première, sur Musique 3. Il est également acteur au théâtre et depuis peu, il est auteur. La pièce Suzy Got Talent est un premier projet d'écriture et le spectacle interroge le monde du divertissement. Sur scène, un personnage se prépare à entrer dans la lumière d'un studio de télévision. Elle s'appelle Suzy, elle est écossaise, elle est quinquagénaire, elle tremble encore en coulisses. Et ce que l'on peut dire d'elle, c'est qu'elle n'est pas habituée au monde médiatique. Elle ne correspond pas non plus tout à fait au canon de beauté, aux normes de perfection qu'on peut voir à la télévision. Et pourtant, Suzy tente sa chance. Elle participe à cette émission de télé-réalité, un concours de chant. Et contre toute attente, et malgré les rires du public à son arrivée, elle parvient à convaincre, elle chante et elle gagne la célébrité. C'est une belle histoire.
0: Hein. Ouais, c'est une histoire qui émeut parce qu'on la connaît.
1: Oui, et pourtant, oui, le spectacle s'inspire du parcours de la chanteuse britannique Susan Boyle. Susan Boyle, rappelez-vous, qui avait participé en 2009 à l'émission Britain's Got Talent. Sur scène, Suzy va entrer dans la lumière. Elle va aussi découvrir l'envers du décor, la noirceur des coulisses, ce qui se passe après, lorsque le projecteur du studio est éteint.
0: Ouais, et ici, le personnage de Suzy est interprété par la comédienne Isabelle Dumont.
1: Oui, et c'est un personnage fragile, sensible, qu'on découvre, qui apparaît, et que l'on découvre dans le regard des autres personnages, puisqu'autour d'elle, c'est une galerie de personnages qui se déploient. Il y a la présentatrice de l'émission à succès, il y a son manager, il y a l'ancienne voisine du quartier qui a toujours son mot à dire, il y a les membres de la famille qui viennent lui soutirer de l'argent. Chacun se positionne, chacun projette sur elle une histoire et une réalité fabriquée. Rial Cielé est à l'écriture, il entre également dans le rôle du manager.
2: C'est le monde de la télé-réalité, du talent show aussi, de comment on tire le meilleur de ces candidats qui ne sont pas forcément faits pour être exposés et surexposés, mais tout d'un coup, tout fait feu, tout sert dans l'histoire qu'on veut servir. Ce que ça raconte de nous, c'est aussi comment on utilise le corps, et en particulier le corps des femmes, voire même des femmes plus âgées, dont on se moque. Susan Boyle, c'est vraiment ça. Susan Boyle, elle arrive pour passer cette audition, le public crie, et tout d'un coup, parce que la voix est gracieuse, parce qu'il y a un vrai lyrisme chez cette femme, elle retourne le destin qu'elle aurait dû avoir, c'est-à-dire une espèce d'élimination directe avec une satisfaction du public qui la renvoie chez elle, mais pour servir exactement le même principe de divertissement, de voyeurisme. Moi, je trouve que ce à quoi ça sert est quand même pas très reluisant.
1: C'est toute une galerie de personnages qui gravitent autour d'elle. C'est le regard des autres que vous mettez en lumière.
2: Oui, tout à fait. Ça, c'est vraiment pour nous renvoyer dans nos propres retranchements, parce que plus que de vouloir saisir un portrait, nous, avec Muriel Clérambault, on avait vraiment envie de tendre des miroirs vers le public en se disant, mais en quoi ça nous renvoie à toutes nos responsabilités, ça? Parce que ça aussi, c'est je crois, un des grands cancers des 25 dernières années, c'est le fait que tout le monde peut commenter, même un corps qui ne lui appartient pas, qu'il aperçoit, et tout d'un coup, définir que c'est moche, mais définir qu'il y a de la grâce. Ce droit qu'on s'octroie de juger est extrêmement violent.
1: C'est l'envers du décor aussi, sur le plateau. Étonnamment.
2: Oui, tout à fait. J'ai vraiment, avec Muriel, on a voulu travailler sur ce décor de télé. La télé à la télé fait toujours plus vrai que dans les studios. On fabrique la chaleur qui va apparaître à l'écran, alors que franchement, quand on voit les bords d'un studio télé, il y a des flycases, des espèces de tubes noirs métalliques dans tous les sens. Enfin, ce n'est pas très joli. On ne vend pas la réalité quand on travaille l'image. Jamais.
1: Ne laissons pas la réalité nous gâcher une belle histoire. Le spectacle interroge dans un doux sarcasme le monde du divertissement et l'industrie médiatique. Ce spectacle a pour titre Suzy Got Talent. Muriel Clérambourg est à la mise en scène.
0: Oui, donc Suzy Got Talent qui est présentée jusqu'au 28 mai au Théâtre des Martyrs à Bruxelles.
1: Oui, il reste encore des places et on poursuit en musique. Et exceptionnellement, on tord le cou à la programmation de Musique 3 avec une très très belle voix, celle de Suzanne Boyle.

0: Une très belle voix, celle de Suzanne Boyle. La chanson qu'on écoutait ici a pour titre Wild Horses.
1: Oui, que c'est beau tout ça. Et on espère, hein, ces Wild Horses, ces chevaux sauvages, l'emmènent loin des studios de télévision. La chanteuse inspirée donc ce personnage, Suzy, la pièce Suzy Got Talent, se découvre au Théâtre des Martyrs, c'est à Bruxelles.
0: Eh bien, merci beaucoup François pour cette très belle recommandation. Moi, je vais essayer de courir à ce théâtre d'ici le 28 mai pour essayer quand même de voir cette pièce. Alors, on change de décor, hein. François, vous connaissez sans doute la 9e symphonie de Dvorak, dite du Nouveau Monde. Sauf que c'est la 9e, il y en a 8 avant. Donc, peut-être qu'elle mérite aussi qu'on s'y intéresse. C'est le cas notamment pour ce scherzo, extrait de la 7e.

Myung Won Chun à la direction du Wiener Philharmoniker dans le scherzo de la 7e symphonie d'Antonin Dvorak. Et que diriez-vous d'un peu de clarinette pour suivre? Connaissez-vous Bernard Henrik Krusel? C'était un clarinettiste mais aussi un compositeur finlandais. Il est né en 1775. Il a laissé derrière lui plusieurs pièces pour son instrument, dont ce concerto pour clarinette et orchestre.

Petit souci technique sur Musique 3. Nous écoutions, excusez-nous, l'Andante pastorale du concerto pour clarinette et orchestre en fa mineur de Bernard Henrik Krössel, compositeur finlandais, mort en Suède, et ça tombe bien parce que c'était un Suédois à la clarinette, Martin Frost. Il était accompagné par le Göteborgs Symphony Orchestra sous la direction de Oko Kamu. Et nous ne sommes pas encore allés en France depuis le début de cette grande matinée. Nous allons y remédier tout de suite avec la musique de Georges Ancelot.

0: Et c'est ce Scherzo du trio pour piano, violon et violoncelle numéro 10 de Georges Onslow qui va nous mener jusqu'à la chronique économique d'Amit Faljaoui, puisque eh bien, d'ici quelques jours, le 12 juin prochain, Elon Musk pourrait devenir le premier trillionnaire de l'histoire. Amit Faljaoui nous explique tout ça et surtout ce qui se cache derrière ce statut.
1: Le 12 juin prochain, il pourrait se passer quelque chose de spectaculaire à Wall Street. SpaceX, la société de fusée d'Elon Musk, viserait donc une entrée en bourse au Nasdaq. Alors je dis bien viserait, car SpaceX n'a pas encore confirmé officiellement. Mais si cela se produit, comme tout le monde le pense, ce sera historique. Pour la première fois, des actions SpaceX pourraient donc s'acheter et se vendre publiquement à la bourse de New York. Et Elon Musk pourrait devenir le premier trillionnaire de l'histoire. Trillionnaire, donc 1000 milliards de dollars. Et pour vous donner une idée, c'est une fois et demi le PIB annuel de la Belgique. C'est l'histoire qu'on va vous raconter partout, sauf qu'elle est en partie en trempe-l'œil. Alors d'abord les chiffres. SpaceX pourrait être valorisé jusqu'à 1750 milliards de dollars. C'est plus que Saudi Aramco, donc la compagnie pétrolière saoudienne. C'est plus qu'Alibaba, le géant chinois du commerce en ligne. Alors, premier élément qu'on oublie, Elon Musk n'a pas besoin du 12 juin pour être riche. Sa fortune est déjà estimée à 780 milliards de dollars et l'entrée en bourse ne va pas le rendre encore plus riche. Elle va surtout rendre visible une richesse que les marchés valorisaient déjà en privé. Ce n'est donc pas une naissance, c'est plutôt un dévoilement. Alors, deuxième élément plus dérangeant. Cette opération sera évidemment légale, mais elle ressemble tout de même à un hold-up poli. Un hold-up, mais poli. Alors, pourquoi? Mais parce qu'il y aurait deux catégories d'actions. Nous, petits investisseurs, nous achetons une action, nous avons droit à une voix. Elon Musk, lui, garde des actions spéciales. Une action lui donne droit à 10 voix. Et donc, avec une petite partie, enfin, une partie du capital, Elon Musk garderait environ 80% du pouvoir de décision. En clair, nous mettrons notre argent, mais c'est clairement lui qui va garder le volant. Et puis, troisième élément, le prix demandé est vertigineux. 1750 milliards de dollars de valorisation, c'est 100 fois ce que SpaceX gagne en un an. 100 fois. Les investisseurs donc payeraient une sorte de prix énorme pour des profits qui n'existent pas encore. Ils parient donc que Starlink va devenir un géant mondial de l'Internet, que Starship va révolutionner le transport spatial et que les contrats publics vont tomber, vont se multiplier comme des petits pains. C'est un sacré pari, effectivement. Et c'est vrai que l'histoire de la bourse invite plutôt à la prudence. Selon une étude même du Nasdaq, 3 ans après leur entrée en bourse, près de 2 sociétés sur 3 sont en retard de plus de 10% sur le marché. Et même des géants trébuche. Facebook, devenu Meta, a par exemple perdu plus de 50% dans les mois suivant son introduction en bourse. Alors, dernier élément, peut-être le plus contre-intuitif d'ailleurs. Même trillionnaire, Musk ne pourra jamais vraiment dépenser cette fortune. Pourquoi? Parce qu'elle serait surtout composée d'actions SpaceX et s'il en vend ne serait-ce que 1%, eh bien le marché boursier va s'inquiéter. Pourquoi vend-il? Que sait-il que nous ignorons? Et donc, d'autres suivront et vendront. Et donc, le cours baissera, et donc sa fortune baissera avec. C'est le paradoxe des ultra, ultra riches. Leur richesse existe tant qu'ils n'y touchent pas. Alors, mon avis, si l'opération se confirme le 12 juin, ce ne sera pas seulement une entrée en bourse, ce sera un précédent. Wall Street applaudirait sans doute une entreprise valorisée comme un empire, en laissant tout le pouvoir à un seul homme, et à 100 fois les revenus, et avec une direction, une gouvernance totalement verrouillée, ce n'est pas un investissement ordinaire, c'est clairement, clairement un pari sur un mythe.
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0: Et tout de suite, les informations de 8h vous sont présentées par Florence Urner.
5: Bonjour à tous. Paolo Falzone doit-il être jugé pour l'assassinat d'un des Gilles tués dans le drame de Strépy? Retenir donc la préméditation. C'est en tout cas la demande qui sera formulée aujourd'hui par l'un des avocats de partie civile. Le clientélisme à l'œuvre dans l'attribution des logements au foyer Anderlechtois, révélé par une enquête de la VRT. On va en parler dans un instant. Et puis en football, la victoire d'Aston Villa en finale de l'Europa League. Bienvenue à tous. Paolo Falzone doit-il donc être jugé pour assassinat par la cour d'assises de Mons? Il est accusé du meurtre de 7 personnes à Strépy en 2022, lorsqu'il a foncé avec sa voiture dans le cortège carnavalesque. Eh bien, l'avocat Jean-Philippe Mayence a annoncé qu'il demanderait aujourd'hui que le décès du Gilles Frédéric d'Andrea soit requalifié en meurtre avec préméditation. Il estime en effet qu'en transportant le Gilles sur le capot de la voiture, Paolo Falzone avait le temps de réfléchir et qu'il a délibérément choisi de freiner et de franchir sur le corps avec sa voiture.
6: Je considère qu'en ce qui concerne le meurtre de Gilles d'Andrea, et uniquement pour celui-là, je considère que le fait qu'il ait eu une vingtaine de secondes pour réfléchir à la situation et donc pouvoir décider en tout cas de s'arrêter, de freiner ou ce que l'on veut, mais son choix était différent. Il a roulé avec le Gilles sur le capot pendant 20 secondes, il l'a vu que ça le gênait et il a décidé quoi? Moi je veux que ce Gilles dégage, donc je donne un coup de frein, ce qui est un raisonnement rationnel, pour qu'il tombe et puis il roule dessus et puis il s'en va de manière rapide. Ça montre qu'il a choisi, qu'il a réfléchi de manière claire à la manière dont il voulait agir, et ça s'appelle être de la préméditation. La loi ne prévoit pas qu'il faille des heures de préméditation pour que celle-ci existe.
5: Interview réalisée par Florence Dussart, et le défilé des témoins du drame et des victimes se poursuit aujourd'hui devant la cour. Un an et demi d'enquête, 11 travailleurs et 10 ex-travailleurs du foyer Anderlechtois interrogés. Le magazine Pano de la VRT a diffusé hier soir un reportage sur la société Anderlechtoise de logements sociaux et le rôle de son président, l'EPS, Lotfi Mostefa. Philippe Carlio, le reportage montre un système bien organisé de clientélisme et de favoritisme dans l'attribution des logements.
7: Le point fort du reportage, c'est le témoignage de l'ancienne secrétaire du président du foyer Anderlechtois, licenciée en février de cette année pour rupture de confiance. Elle raconte avoir envoyé, avant les élections communales de 2024, un courrier aux quelques 800 personnes ayant reçu un logement du foyer Anderlechtois au cours de la législature, à la demande de Lotfi Mostefa.
8: Lui veillait absolument à ce que je lui tienne un document Excel avec les contacts, les noms des personnes, les adresses, ce qu'on a fait pour eux, et avec les numéros de téléphone.
7: Les journalistes de Pano ont aussi mis la main sur un échange entre Lotfi Mostefa et son ancienne secrétaire pendant la campagne électorale.
9: Très préparé à un publipostage avec les 800-900 inscriptions de logement. Et alors on les classe par quartier, quoi. Et on leur donnera, je crois, des gens. Ça va, merci. Hein.
7: En contrepoint, le directeur du département locataire du foyer Anderlechtois, Olivier Lodzia, minimise l'influence du président.
10: Il existe une procédure très claire, verrouillée et canassée.
11: Est-ce que c'est respecté?
10: Comme je vous le disais, il y a un délégué de la SLRB qui prend les décisions pour l'attribution de logements. Ça ne revient pas au président ni même au foyer Anderlechtois.
7: Lotfi Mostefa a refusé de répondre face caméra aux questions des journalistes.
5: À l'image des maires de Paris, de Brest ou encore de Marseille, chez nous, le bourgmestre de Forêt demande l'annulation du concert de Patrick Bruel prévu à Forêt Nationale en octobre. Alors le bourgmestre n'a pas le pouvoir d'annuler ce concert, mais il considère que vu la gravité des accusations et le nombre de plaintes, le chanteur devrait mettre sa carrière entre parenthèses le temps que justice soit rendue. Patrick Bruel, je vous le rappelle, visé par au moins 9 plaintes pour viol et agression sexuelle. Un texte important adopté cette nuit à l'Assemblée générale des Nations Unies. Une résolution qui vise à renforcer les obligations climatiques des États. Le texte ouvre la voie à des réparations pour les pays les plus affectés par le changement climatique. Texte porté par le Vanuatu, un archipel du Pacifique menacé par la montée des eaux. Alors la résolution de l'ONU est non contraignante, mais elle pourra servir d'appui aux tribunaux du monde entier dans leurs décisions. La Belgique convoque l'ambassadrice israélienne. Maxime Prévost, le ministre belge des Affaires étrangères, l'a annoncé hier soir. En cause, la diffusion d'images choquantes par le ministre israélien de la Sécurité nationale. On y voit des militants de la flottille pour Gaza menottés et agenouillés, la tête presque sur le sol. Les bateaux de cette flottille ont été arraisonnés par les forces de l'ordre israéliennes et les militants pro-palestiniens, dont des Belges, ont été interceptés. Même le premier ministre israélien Benjamin Netanyahou s'en est offusqué. Il affirme que ces pratiques ne correspondent pas aux valeurs d'Israël. On passe au sport. En football, Aston Villa a gagné la finale de l'Europa League. Les Anglais, favoris de la compétition, se sont imposés 3-0 face aux Allemands de Fribourg. Et deux Belges ont participé à la fête. Youri Tielemans, auteur du premier but de son équipe. Et puis Amadou Onana lui est monté à la 66e minute de jeu et décroche un premier trophée dans sa carrière.
11: Incroyable. Pas les mots, j'ai plus de voix alors que la soirée n'a même pas encore commencé. Mais c'est incroyable. Un plaisir de vivre ce moment-là. Avec ma famille en plus, c'est incroyable. C'est incroyable, j'y crois pas. C'est de la folie.
12: Amadou, le but de Youri.
11: Je m'attendais pas à moi. La fête à Young Boys l'année dernière en Champions League. Il nous l'a refait, la spéciale.
12: Bon, comment on met une coupe en poche, les trois points on sait, mais la coupe...
11: Celle-là, dans le maillot, celle-là.
5: Voilà, interview réalisée par Benjamin Dessonin. Et puis une première balle de match pour le club de Bruges. En cas de victoire ce soir en déplacement à Malines, les Blauw en Zwart décrocheront leur 20e titre de champion de Belgique. Un sacre qui permettrait à Bruges de disputer une nouvelle fois la Ligue des Champions. Voilà qui marque la fin de ces infos. Que vous soyez, merci de nous écouter.
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0: Merci beaucoup Florence Urner pour ces infos. Prochain point avec la rédaction, c'est à 9h et tout de suite, eh bien, on jette un œil sur le ciel.
13: Denis Collard, bonne journée à tous. Ça y est, c'est parti. L'amélioration dont on parle depuis quelques jours est au rendez-vous. Les conditions deviennent progressivement anticycloniques et chez nous, ça se traduit ce matin par un ciel essentiellement dégagé. Il y a bien par endroits quelques petites poches de grisaille, mais qui vont se dissiper en début de matinée. Le soleil, bien généreux, va s'employer à faire remonter les températures et dans le courant de la journée, eh bien, les nuages de beau temps vont bourgeonner, mais sans conséquence. On aura de belles alternances entre ces nuages bourgeonnants et ces larges périodes de soleil. Du coup, avec un petit vent d'ouest, les températures vont remonter de manière sensible. 19 à 20 degrés en Ardennes, 20 degrés au littoral et une moyenne de 21 à 22 degrés dans le centre du pays. Une tendance à un temps estival qui va même s'amplifier à partir de demain.
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0: Je suis ravie d'être avec vous dans cette grande matinée. Merci d'écouter RTBF Musique 3 ce jeudi 21 mai. Axel Thierry viendra parler littérature et piano d'ici une petite demi-heure. Mais d'ici là, que direz-vous d'un quatuor à cordes et pas n'importe lequel? Le quatuor Ébène dans cet animé très décidé de Claude Debussy.

Le premier mouvement du Quatuor à cordes en sol mineur de Claude Debussy, interprété ici par le Quatuor Ébène. Le Quatuor Ébène qui sera au cœur du concert de 20h aujourd'hui avec un programme Beethoven, Merlin et Tchaïkovski.

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Vous avez peut-être reconnu ce psaume Nisi Dominus d'Antonio Vivaldi, mais dans une version ici pour violoncelle et orchestre. Au violoncelle, il y avait d'ailleurs Ariette Krieg et l'ensemble qui l'accompagnait, c'était l'Amsterdam Sinfonietta. Changement d'ambiance, d'époque et de pays pour suivre direction les terres germaniques au début du XXe siècle, en 1918 pour être précis, avec le quintet de Max Bruch, en tout cas un des deux quintets, une partition qu'il compose à l'âge de 80 ans.

L'adagio non troppo de ce quintet pour deux violons, deux altos et violoncelle. Quintet en la mineur de Max Bruch, je vous le disais. Une partition qu'il compose à 80 ans en 1918 et pour cause. Hein, le compositeur allemand mourra en 1920, donc deux ans seulement après cette œuvre, qui sera d'ailleurs un de ses opus posthumes. Donc on enchaîne avec une symphonie de Mozart, pas la plus méconnue, vous allez sûrement la reconnaître, il s'agit de la 40e.

0: L'Allegro de la 40e symphonie de Wolfgang Amadeus Mozart, interprété ici par l'orchestre du XVIIIe siècle sous la direction de Franz Bruggen. Et c'est l'heure de la chronique littéraire avec vous, Axel Thierry, bonjour.
1: Bonjour Valentine.
0: Alors vous nous parlez aujourd'hui d'une biographie consacrée à Nicolas Sengelich.
1: Oui, elle s'intitule « Nicolas Sengelich, le piano absolu ». C'est un livre de Nathalie Kraft, paru aux éditions Fugue. Elle raconte sa vie et elle dessine un merveilleux portrait de ce pianiste extraordinaire, d'une grande humanité, capable de se laisser traverser par toutes les émotions et de les transmettre à un public qu'il captivait, un être qui devient au fil des pages très attachant, presque familier.
0: Oui, et elle remonte à l'enfance de Nicolas Sengelich.
1: Oui, elle montre combien il a besoin de la musique et comme il se sent d'un monde différent de celui de ses camarades. Il se décrit aussi comme un déraciné, comme ses parents. Sa mère est née dans l'URSS de Staline. Son père a connu enfant l'occupation allemande en Serbie. Et il grandit dans une famille qu'il qualifie de très intime et intense.
0: Ouais, et puis la perte de ses parents crée une rupture.
1: Abyssal. Nicolas Sengelich disait « on fait ce qu'on peut, on fait ce qu'on doit ». Quand on est jeune, on a l'impression que nos actes ont beaucoup d'importance. La mort nous rend modestes. L'important, c'est de toujours continuer à progresser. Et puis d'apprécier les choses, quitte à se forcer, car le temps passe vite et la vie est fragile. La musique nous aide à vivre les moments difficiles. Aimer l'art est un privilège, ne l'oublions jamais.
0: Et puis dans cette biographie, Nathalie Kraft évoque aussi la formation musicale de Nicolas Sengelich.
1: Oui, notamment auprès d'Aldo Ciccolini, où la rivalité n'a pas sa place et où il règne une grande bienveillance. Et à 16 ans, Nicolas Sengelich donne son premier concert avec orchestre à Paris. Il joue le 5e concerto de Beethoven. Et Nathalie Kraft écrit ceci. Entre ses doigts se retrouvait la vérité d'un trésor enterré sous des monceaux de clichés, comme on redécouvre un tableau dont les couleurs d'origine sont révélées après une restauration. Sa vision intime et noble donne la pleine mesure de ce chef-d'œuvre, universellement connu et universellement méconnu, dont il dévoile les plis les plus intenses, les plus secrets. Nicolas se démiurge.
0: Oui, et puis elle remonte aussi, elle montre en tout cas l'immensité de son répertoire et sa curiosité musicale qui est infinie.
1: Tout à fait Valentine, et Nathalie Kraft accueille aussi les mots d'autres musiciens, notamment de Renaud Capuçon, avec qui Nicolas Sengelich a souvent joué, ou d'Alfred Brendel, qui admirait sa maîtrise, qu'il décrivait comme, je cite, « tendu, du glacé au volcanique, de l'innocence à la tourmente ».
0: Oui, et malgré le succès, Nicolas Sengelich est toujours resté très humble.
1: Oui, Nathalie Kraft montre comme il ne juge jamais les gens en fonction de leur réseau ou de leurs origines, évidemment, comme il voit la personne et rien d'autre. Et cela se retrouve aussi dans son rapport à l'enseignement. C'est un professeur très attentif avec ses élèves. Il s'intéresse aussi à leur vie, à leurs soucis, leur bonheur. Il les emmène boire un verre après les cours. Parfois, il les réunit aussi au restaurant.
0: Ouais, et puis, il y a aussi de très belles pages sur la scène et sur son rapport à la musique.
1: Nathalie Kraft raconte que la veille d'un concert, il dormait avec une partition sous l'oreiller pour que, je cite, « leurs songes s'entremêlent ». Il disait aussi qu'il fallait se comporter devant le public comme on est soi-même dans la vie. C'est toute l'authenticité de ce musicien au jeu qui côtoie l'absolu. Et puis elle évoque aussi les compositeurs qu'il aimait. Bach, Beethoven, Brahms, Rachmaninoff, Ravel, Prokofiev, Schubert, Liszt. Et à propos de Beethoven, Nicolas Sengelich confiait que sa générosité et son humanité lui apportaient force et réconfort. Fort, et Nathalie Kraft décrit Brahms comme un frère d'âme pour lui.
0: Et puis elle évoque aussi l'homme derrière l'artiste.
1: Avec une infinie délicatesse, elle parle de ses amitiés. Elle respecte aussi son jardin secret. Elle rappelle qu'il aurait détesté que son cœur soit mis à nu. Et puis elle raconte ce qu'elle nomme l'inconcevable. Dans un chapitre qu'elle intitule 1970-éternité, elle dit comme Nicolas Sengelich a désapparu le 18 avril 2022, sans s'être réveillé d'une opération dans laquelle il avait mis ses espoirs. Elle cite alors Robert Schumann qui confie « La musique est la langue qui permet de s'entretenir avec l'au-delà », et elle ajoute « Nicolas est avec nous ».
0: Et on termine avec une lecture, Axel.
1: Extraite de l'avant-propos de ce livre. « Devant un piano, Nicolas avait tout. la concentration maximum, la mémoire d'un répertoire gigantesque, l'inspiration d'un poète, la puissance d'un titan, la tendresse, la sensualité, la souplesse, jamais sec, jamais de truc ni d'afféterie, les pianos de hasard, l'acoustique de la salle, le vent dans les arbres, la pluie qui se met à tomber, les oiseaux qui chantent au crépuscule, l'horloge de l'église qui sonne alors qu'il entame l'ariette de l'opus 11 de Beethoven. Il s'en inspirait, sans être distrait de son chemin. Il n'était pas psychorigide. Comme un doux géant, il prenait le public par la main, l'emmenait avec lui au cœur de la musique. Il était de ceux, très rares, qui ne se contentent pas d'éclairer l'œuvre de l'extérieur, comme disait Alfred Brendel, mais qui l'illumine de l'intérieur.

L'intermezzo opus 117 de Johannes Brahms, Brahms dont Nicolas Angelisch disait qu'il était son frère d'âme. Nous écoutions ici évidemment Nicolas Angelisch dans cet intermezzo. Quand on évoque le nom de Friedrich Kreisler ou Fritz Kreisler, on ne peut pas s'empêcher de penser au violoniste qu'il était, mais peut-être moins à sa casquette de compositeur. Et pourtant, l'Autrichien était l'un comme l'autre. La preuve avec ce scherzo pour quatuor à cordes.

0: Un peu comme des chants d'oiseaux, ce scherzo du quatuor à cordes en la mineure de Fritz Kreisler par le quatuor Modigliani. Bonjour Alphonsa Salamon.
1: Bonjour Valentine, bonjour tout le monde.
0: Alors nous allons jouer ce matin avec nos auditeurs à deviner une voix. Que pouvez-vous nous dire déjà sur cette voix?
1: Alors il est belge. Il a deux casquettes musicales. Il est d'une part compositeur et aussi organiste. Et si on en parle aujourd'hui, c'est parce qu'il y a une actualité.
0: Oui, bah si certains de nos auditeurs sont allés soit à l'Opéra Royal de Wallonie depuis quelques jours découvrir son nouvel opéra, soit qu'ils ont écouté peut-être l'autoportrait de Nicolas Blanc-Mont qui lui était dédié, bah, ils vont trouver.
1: Il n'y a plus qu'à vous donner le numéro de WhatsApp 0478 50 12 85.
2: Ma mère a fait du piano quand elle était jeune, mais le cousin germain de mon père était claveciniste, c'était Charles Koenig, donc qui était un grand claveciniste pionnier et qui était le premier professeur de clavecin ici au conservatoire de Bruxelles. Donc quelque part, la musique traînait un peu dans ma famille, mais je n'ai pas entendu jouer de la musique quand j'étais enfant. Le contact avec la musique est venu en fait par la découverte de l'orgue.

0: Angels, extrait des Dickinson Songs pour chœur d'enfants et orchestre, évocation joyeuse des anges que l'on peut voir le matin dans la rosée et qui se penche, cueille, sourit, vole. C'est poétique, n'est-ce pas, Alphonse?
1: Totalement, ça colle bien à la météo du jour.
0: Et j'en profite donc pour quand même créditer l'orchestre, le chœur que nous avons entendu, l'orchestre symphonique de la Monnaie, la Coraline, le chœur des jeunes de la Monnaie sous la direction d'Alain Altinoglou. Il ne nous manque que le compositeur. Est-ce que nos auditeurs l'ont trouvé?
1: Tous et toutes, tous ceux qui nous ont envoyé un message ont retrouvé, ont reconnu Benoît Mernier. On salue Jean-Paul qui précise en outre qu'il est un éminent professeur d'orgue au conservatoire. C'est vrai qu'on n'avait pas donné cet élément de biographie.
0: C'est vrai, éminent professeur d'orgue et éminent compositeur. Il vient de s'illustrer encore avec la création de Bartleby à l'Opéra Royal de Wallonie. Une production à voir jusqu'au 21 mai qui sera aussi à écouter sur cette antenne. Ce sera au mois de juin, j'ai plus la date en tête exacte, mais restez bien au rendez-vous. On va aller jusqu'au journal de 9h avec Edvard Grieg et cette pièce lyrique pour piano.

0: Marche norvégienne à l'instant du compositeur tout aussi norvégien Edvard Grieg, extrait des pièces lyriques pour piano, mais en version ici pour piano et clarinette avec Daniel Ottensamer à la clarinette et Christophe Texler au piano. La grande matinée se poursuit après les informations de 9h, notamment avec la question du jour d'Alphonse Salamon qui a déjà suscité beaucoup de vos réactions. On se retrouve tout de suite.
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0: Et tout de suite, les informations de 9h, c'est avec Florence Urner.
6: Bonjour à tous. Les enseignants poursuivent leur mouvement de mobilisation avec des actions dans les écoles, inquiets des mesures d'économie voulues par le gouvernement de la Fédération Wallonie-Bruxelles. Ce matin, Elisabeth De Gries, la ministre présidente de la Fédération, leur répond. Et puis deux enfants de 3 et 5 ans abandonnés dans un bosquet le long d'une route au Portugal. Les parents sont introuvables. Bienvenue à tous. Quatrième jour donc des actions de grève des enseignants contre les mesures d'économie annoncées par le gouvernement de la Fédération Wallonie-Bruxelles. Des actions prévues au moins jusqu'au 27 mai, le jour du vote de ces mesures au Parlement. Aujourd'hui, certains professeurs parlent même d'un mouvement au finish. Alors parmi les inquiétudes, il y a l'augmentation de la charge horaire. Puisque les profs vont devoir prester plus d'heures, d'autres vont forcément se retrouver avec des plages réduites, voire même perdre leur emploi. Écoutez ce que leur répond Elisabeth De Gries, la ministre. Ministre-président du gouvernement de la Fédération Wallonie-Bruxelles.
7: Il y a effectivement, c'est mathématique, si on augmente le nombre d'heures prestées par chaque enseignant, c'est inévitable qu'il y ait une série d'enseignants qui soient surnuméraires. Je n'ai pas dit qu'ils perdent leur emploi ou qu'ils perdent leur charge, j'ai dit qu'ils soient surnuméraires.
8: Ils devront se déplacer d'établissement.
7: Entre 1300, 1400 postes, ça dépend un peu de la manière dont on fait les calculs, ça n'a pas d'importance. Le deuxième chiffre au niveau macro, c'est 2000 postes ouverts chaque année dans l'enseignement secondaire supérieur. Donc au niveau macro, l'un rentre dans l'autre. Au niveau micro, c'est évident qu'il y a des écoles où un enseignant devrait perdre des heures et devrait les retrouver dans un autre établissement parce que vous l'avez dit, on est en pénurie. Nous ne pensons pas qu'il y aura des pertes sèches d'emplois. Par contre, je reconnais qu'au niveau micro, il va y avoir des évolutions, des modifications, ça c'est inévitable.
6: Elisabeth De Gries interrogée ce matin par Thomas Gadisseux. En bref, les suites du procès de Paolo Falzone devant la cour d'assises de Mons, poursuivi pour le meurtre de 7 personnes lors du carnaval de Strépy. Aujourd'hui, l'avocat Jean-Philippe Mayence va demander que le décès du Gilles Frédéric d'Andrea soit requalifié en meurtre avec préméditation. L'avocat estime en effet que, puisque le Gilles s'est retrouvé un moment sur le capot de sa voiture, Paolo Falzone a eu le temps de réfléchir à l'attitude à adopter et qu'il a délibérément choisi de freiner et de rouler ensuite sur le corps. Direction le Portugal à présent pour cette histoire interpellante. Deux très jeunes enfants ont été retrouvés abandonnés sur le bord d'une route, Fioril Michaud.
9: Oui, les deux garçons âgés de 5 et 3 ans ont été retrouvés sur une route à 60 km de Lisbonne par un résident local. Il les a découverts seuls, en pleurs, avec un sac à dos qui comportait vêtements de rechange, biscuits et bouteilles d'eau. Les enfants ont été amenés au poste de police local où ils ont indiqué aux agents de police qu'ils étaient français, mais ils n'avaient aucun document d'identité sur eux. Les deux jeunes garçons ont ensuite décrit que leur mère et beau-père les avaient laissés seuls dans un bosquet, les yeux bandés, les yeux bandés, prétextant un jeu. Mais quand ils ont retiré le bandeau, les adultes étaient partis. Les deux enfants sont désormais pris en charge par les services portugais de protection de la jeunesse. La police est à la recherche de leurs parents. Aucun avis de recherche n'a pour l'instant été émis à leur sujet.
6: Des explications signées Fioril Michaud. Inadmissible, monstrueux, les réactions des pays européens se multiplient après la diffusion d'une vidéo montrant des militants d'une flottille pour Gaza agenouillés, menottés. Vidéo diffusée par le ministre israélien d'extrême droite Itamar Ben-Gvir. Dans la foulée, la Belgique, la France, l'Espagne, les Pays-Bas ont convoqué leur ambassadeur d'Israël. Maxime Prévost, le ministre belge des Affaires étrangères, juge lui inacceptable l'humiliation infligée aux activistes arrêtés. De son côté, Benjamin Netanyahou affirme que ces actes ne correspondent pas aux valeurs de son pays, Israël. Si vous êtes amateur de jeux vidéo, vous savez sans doute que vous n'avez que quelques années pour profiter d'un jeu que vous avez acheté. Après, il devient tout simplement inutilisable. C'est une pratique dénoncée par une initiative citoyenne appelée Stop Destroying Video Games. Elle a récolté plus d'un million de signatures, ce qui lui vaut d'être examinée aujourd'hui au Parlement européen. Boris Vanacker.
10: The Crew est un jeu vidéo automobile vendu à plusieurs millions d'exemplaires. Mais 10 ans après sa sortie, en mars 2024, le développeur Ubisoft ferme brutalement les serveurs du jeu. Résultat, il devient totalement inutilisable, même en mode solo. Une affaire devenue un symbole pour ce mouvement citoyen qui vise à protéger les consommateurs de jeux vidéo. Brendan Fourdan en fait partie.
11: C'est un peu comme si un éditeur d'un livre faisait disparaître tout le contenu des pages d'un livre de votre bibliothèque en claquant des doigts.
10: Et les chiffres avancés sont interpellants. Seuls 5% des éditeurs de jeux vidéo mettent en place des solutions permettant aux joueurs de conserver un accès au jeu après leur fermeture. Ce que regrette la députée européenne Leila Shaibi du groupe de la gauche au Parlement européen.
12: Le fait de tuer ou de détruire un jeu vidéo, c'est une honte. Pour le consommateur, le joueur qui paye environ à chaque fois 80€ pour acheter un jeu quand il sort.
10: Les citoyens à l'origine de cette initiative souhaitent la mise en place d'un nouveau cadre légal et demandent surtout que les jeux restent utilisables via un mode hors ligne, sans coût de maintenance et des serveurs alternatifs.
6: On passe au sport en football. Une première balle de match pour le club de Bruges. En cas de victoire ce soir en déplacement à Malines, les Blauw en Zwart vont décrocher leur 20e titre de champion de Belgique. Un sacre qui permettrait à Bruges de disputer une nouvelle fois la Ligue des champions. Mais le coach Ivan Leko veut absolument éviter l'excès de confiance.
13: Si tu tenais à penser que tu es plus intelligent, plus beau, plus fort que tes adversaires, alors tu risques de te faire piéger. Le foot, c'est comme ça. En une action, tout peut basculer. Je demande à tous mes joueurs, au staff, de se comporter normalement. À Malines, on va jouer dans un joli stade, contre une belle équipe. Qui peut nous garantir qu'on va gagner ? Personne. On doit faire de notre mieux, tout donner, rester humble. Et ce qui doit arriver, arrivera.
6: Le coup d'envoi, c'est à 20h30. Également au menu ce soir, la Gantoise face à l'Union Saint-Gilloise et Anderlecht qui reçoit Saint-Tron. Hier, je vous rappelle la victoire d'Aston Villa en finale de l'Europa League. Les Anglais, favoris de la compétition, se sont imposés 3-0 face aux Allemands de Fribourg. Voilà qui marque la fin de ces infos. Que vous soyez, merci de nous écouter.
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15: Merci Florence. Le prochain flash sur Musique 3, c'est à 10h. Tout de suite, c'est la grande matinée qui continue avec vous, Valentine. Et que venez-vous nous proposer après la météo ?
16: Eh bien, un choix Musique 3 qui nous fait redécouvrir un compositeur basque.
17: Denis Collard, bonne journée à tous. C'est parti pour l'amélioration. Les conditions météo deviennent anticycloniques. Et ce matin, mis à part quelques bancs de brume ou de brouillard vraiment isolés, on peut dire que le ciel s'est bien dégagé, que le soleil sera généreux dès le début de la matinée. Là où c'est un petit peu gris, ça va se dissiper rapidement. Et dans le courant de la journée, ce sont des nuages de beau temps qui vont prendre un petit peu le relais. Mais là aussi, ils seront inoffensifs. Le vent sera faible de secteur ouest. Et dans ces conditions, eh bien les températures, pour la première fois depuis bien longtemps, vont repasser au-dessus légèrement des valeurs de saison. On attend 19 à 20 degrés sur les hauteurs de l'Ardenne, 20 degrés également pour le littoral et une moyenne de 21 à 22 degrés dans le centre. Une tendance estivale qui va se confirmer demain avec du soleil généreux et des températures en hausse.
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15: Et avec Valentine Jongen, on prend la direction du Pays Basque.
16: Mais oui, Alphonsa, avec un choix Musique 3 que j'avais envie de mettre en avant ce matin, un album qui vient de paraître, un album du Cuarteto Quiroga qui propose de redécouvrir trois quatuors à cordes de Juan Crisóstomo de Arrega. Alors, c'est un enregistrement qui marque en fait le bicentenaire de la disparition de ce compositeur basque, puisqu'il était décédé en 1826, peu avant son 20e anniversaire. Alphonsa, figurez-vous, il est mort si jeune, ce compositeur basque. On va écouter un extrait du premier quatuor à cordes. Il est en ré mineur, le début, même l'allegro. Notez bien, écoutez bien qu'en fait, ça a été enregistré sur des cordes en boyau pour recréer vraiment une sonorité de l'époque.

0: Le premier mouvement allegro du quatuor à cordes numéro 1 en ré mineur de Juan Crisóstomo de Arriaga, extrait donc de ce nouveau disque du Quartetto Quiroga qui vient de paraître chez Cobra Records, un disque qui est un de nos choix Musique 3 et qui met donc en avant ce compositeur basque.
1: Belle découverte, ça met de bonne humeur. Vous étiez déjà de bonne humeur avant de l'écouter, Valentine, ça aurait conforté cet état ?
0: Ah, ça confirme complètement, mais je trouve aussi que quand il y a du soleil, comme aujourd'hui, eh bien, quoi qu'on écoute, ça met de bonne humeur. Donc, je pense que nos auditeurs ont très, très, à mon avis, énormément de propositions en plus, parce que tout nous met de bonne humeur aujourd'hui.
1: Vous parlez de propositions parce que, précisément, c'est l'objet de la question du jour. Quelle œuvre vous met de bonne humeur ? Et la bonne humeur, ça se partage. Alors, allons-y par WhatsApp au 0478 50 12 85.

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C'était le premier mouvement du concerto brandebourgeois numéro 3 de Jean-Sébastien Bach par l'Académie of Ancient Music de Londres sous la direction de Richard Egar. J'espère que cela vous a mis de bonne humeur, c'est le sujet d'aujourd'hui. Et nous avons commencé à recevoir vos messages. Jaime nous signale que c'est l'air de la calomnie des Noces de Figaro qui le rend joyeux, qu'il soit de Mozart ou de Rossini. Pour Evangelina, c'est Vivaldi toujours, Ravel souvent, Chopin, les études très énergiques. Vous êtes nombreux à citer Jean-Sébastien Bach aussi, comme par exemple Arlette ou Jean-Paul. Dominique, elle nous dit, ce sera un autre Bach, Offenbach, mais c'est quand même avec Jean-Sébastien que l'on va rester. Direction Leipzig maintenant, dans les années 1730. Bach est alors Thomas Cantor, responsable de la musique des églises Saint-Thomas et Saint-Nicolas. La messe brève fait partie d'un groupe de quatre messes dites luthériennes. En réalité, Bach y recycle et adapte des mouvements de cantates plus anciennes. C'était un procédé assez courant chez lui. Alors ne me faites pas dire ce que je n'ai pas dit, c'était pas de la fainéantise ou par facilité, mais c'est parce qu'il estimait certaines pages dignes d'une nouvelle vie. Alors je vous propose d'écouter le Kyrie et le Gloria de cette messe brève.

Le Kyrie et le Gloria de la messe brève de Jean-Sébastien Bach par l'ensemble Pygmalion, dirigé par Raphaël Pichon. On s'interroge aujourd'hui sur les musiques, les œuvres qui vous mettent de bonne humeur. Thierry Marie évoque le vol du Bourdon de Rimsky-Korsakov et Joan évoque le Brindisi de la Traviata. Alors, il est peut-être un petit peu tôt pour trinquer avec la même chose que dans la Traviata, mais on peut aussi trinquer par exemple avec une petite tasse de thé, pourquoi pas. On va passer à de la musique italienne, puisqu'on évoquait la Traviata. Ce sera Boccherini, et pour ne pas que le violoncelle vous manque, en attendant le début de la finale du concours Reine-Élisabeth, en voici un petit peu.

0: Le Largo Assai et le Rondo Allegro de la sonate pour violoncelle et basse continue en Do majeur de Luigi Boccherini par Paolo Bonomini avec Magdalena Bojanovic. Boccherini, ce compositeur qui a émancipé le violoncelle en véritable voix soliste. Je vous rappelle que dès lundi, vous pourrez suivre la finale du concours Reine-Elisabeth qui cette année est consacrée au violoncelle et noter aussi le rendez-vous que nous avons durant toute la journée du vendredi 29. Nous célébrerons les 150 ans de la naissance de la reine Elisabeth, qui lui a donné non seulement son nom, mais aussi toute son âme. Elle nous accompagnera durant toute la journée sur Musique 3.
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Haydn travaillait à la cour des Esterházy lorsqu'il a composé ce concerto dans les années 1760, son premier pour cor et orchestre. Nous venons d'en écouter le premier mouvement interprété par le Swedish Chamber Orchestra et le soliste était Alec Frank Jemil. Un compositeur que l'on croise rarement sur les ondes à présent, c'est Nikolai Afanassiev. Il est né en 1821 dans l'Empire russe. Violoniste de formation, il a fait carrière à Saint-Pétersbourg et à Moscou dans un paysage musical qui était alors encore dominé par l'influence germanique. Nous sommes avant l'affirmation pleine et entière du groupe des cinq. Afanassiev appartient à cette génération charnière. Il admirait Mendelssohn, Schumann et regardait quand même vers l'Europe centrale tout en cherchant une couleur nationale. Son quatuor à cordes Volga s'inscrit dans cette volonté.

L'adagio du quatuor à cordes Volga de Nikolai Afanassiev par le quatuor à cordes de Leipzig, un compositeur né en 1821 à la croisée des influences germaniques et de l'éveil d'une identité musicale. Afanassiev était un contemporain de Bruckner que voici justement avec l'Orchestre philharmonique d'Israël dans un extrait de sa 7e symphonie.

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1: Très bon début de journée, il est 10h, les infos sont présentées par Robin Duculot.
2: Bonjour à toutes et à tous. Les militants de la flottille pour Gaza, détenus par Israël, seront rapatriés dans leur pays d'origine le plus rapidement possible. Voilà ce qu'affirme ce matin l'ambassadeur d'Israël en France. Les images de ces militants, mains liées, face contre terre, suscitent de très vives réactions depuis hier. La Belgique, la France, l'Espagne, les Pays-Bas et la Pologne ont rapidement convoqué les diplomates israéliens pour demander des excuses. Notre ministre des Affaires étrangères, Maxime Prévost, s'indigne d'une situation qu'il qualifie, je cite, d'inacceptable et contraire à la dignité humaine. Un grave accident ce matin entre Froyennes et Tournai, un train a percuté une voiture, le conducteur de la voiture est décédé. Les circonstances sont floues à ce stade, le choc s'est produit juste après 7 heures. Le trafic ferroviaire est toujours interrompu sur la ligne Hatt-Courtrai selon Infrabel. Deux enfants français abandonnés par leur mère et leur beau-père au Portugal, ils ont été retrouvés au bord d'une route de campagne à 60 km au sud de Lisbonne. Selon l'habitant du coin qui les a retrouvés, les parents leur ont fait croire à un jeu avant de disparaître. La police portugaise recherche activement les parents. Un texte important adopté cette nuit à l'Assemblée générale des Nations Unies, une résolution qui vise à renforcer les obligations climatiques des États. Le texte ouvre la voie à des réparations pour les pays les plus affectés par le changement climatique. Un texte porté par Vanuatu, un archipel du Pacifique qui est menacé par la montée des eaux. La résolution de l'ONU est non contraignante, mais elle pourra servir d'appui aux tribunaux du monde entier dans leurs décisions. En sport, c'est Aston Villa qui a remporté la finale de l'Europa League de football hier soir à Istanbul. Victoire 3-0 du club anglais contre les Allemands de Fribourg. Une victoire à l'accent belge puisque Amadou Onana et Youri Tielemans s'étaient alignés. Tielemans qui a même marqué le premier but. Et puis en foot toujours chez nous, le club de Bruges peut décrocher dès ce soir le titre de champion en cas de victoire en déplacement à Malines. Cette rencontre compte pour l'avant-dernière journée des play-offs. L'Union Saint-Gilloise qui espère un faux pas des Brugeois pour maintenir l'espoir en vie se déplace elle à Gand. Voilà pour ces infos, merci de nous suivre.
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1: Merci Robin, on retrouve la rédaction de la RTBF à 11h sur Musique 3.
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1: 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La grande matinée, Vanessa Fantinel. Vanessa qui arrivera tout à l'heure, c'est Alphonsa qui vous accompagne jusqu'à son arrivée. Elle viendra aux alentours de 10h50 pour nous présenter une chanson qu'elle nous décortique comme chaque jour dans sa séquence « Quand on n'a que les mots ». Aujourd'hui, nous sommes le 21 mai et en cette journée mondiale des abeilles, j'avais envie de partager avec vous cette phrase du poète américain Mark Nepo. « La fleur ne rêve pas de l'abeille, elle fleurit et l'abeille vient à elle ».

0: Au basson, Peter Whelan et les musiciens du Scottish Chamber Orchestra, c'était le troisième mouvement du concerto pour basson et orchestre de Carl Maria von Weber.
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0: Quatrième jour de la semaine, quatrième jour où ils s'affrontent Pierre Solo et François Caudron. Bonjour
2: messieurs. Et on n'est pas fatigués, bonjour Alphonse.
0: Ils ne sont pas fatigués, ils sont en pleine forme, même si on n'a pas encore entendu Pierre.
3: Oui pardon, bonjour, oui, j'étais distrait. Oui.
0: Vous avez un point Pierre, François vous en avez deux, allez-y, prenez la main. Quelle œuvre accompagnerait parfaitement un silence gênant après une blague ratée?
2: Quelques notes de trombone et c'est plié. Vous n'êtes pas convaincu, vous avez raison. D'abord parce que c'est une descente chromatique et cette descente chromatique au trombone, ce n'est pas une œuvre musicale, c'est un petit effet sonore. Mais surtout parce que le monde ne s'arrête pas de tourner après ces quatre notes. Et c'est là que ça devient intéressant. Tout bon musicien vous dira qu'une fausse note s'assume. Elle se revendique, cette fausse note. Quand une note est jouée, elle est jouée. Si elle est fausse, elle est fausse. Et si par malheur, un silence gênant persiste, mais par pitié, continuez. Parce que le monde, lui, continuera de tourner. Et plus encore, si ce monde est silencieux, eh bien c'est qu'il attend la suite. Il attend la manière dont vous allez rebondir. Pour vous convaincre, il y a un interprète qu'on célèbre en ce moment, c'est Miles Davis. Et Miles Davis l'a dit et répété toute sa carrière. Ce n'est pas la note que vous jouez qui est fausse, c'est celle qui suit qui va rendre cette note juste ou fausse. Et sur l'un de ses albums, sur le plus célèbre, Kind of Blue, on peut entendre Miles Davis dans un morceau qui a pour titre « So What ?» Traduisez « Et alors ?»

0: Quelle œuvre accompagne un silence gênant après une blague ratée. Sans hésiter, la trompette éclatante de Miles Davis qui nous rappelle que jamais rien n'est figé.
1: C'était aussi sa locution préférée, so oui, what hein. Tout le monde avait peur d'aller lui parler, de peur de se prendre un so what. Ça vous est déjà arrivé, Pierre, des fausses notes? Non, jamais.
2: Des fausses notes? Je me souviens pas.
1: Quelle œuvre accompagnerait parfaitement un silence après une blague ratée comme celle que je viens de faire, par exemple? Allez-y, Pierre.
2: Non, elle est excellente. En fait, finalement, un silence gênant, c'est une sensation très forte. C'est aussi électrique qu'un coup de foudre. Le monde paraît ralentir, votre cœur s'accélérer, vous êtes fragilisé, vous doutez de la réaction adéquate. Il y a un compositeur qui vivait ça perpétuellement, un compositeur qui ne cessait de faire des blagues stupides sur scène lorsqu'il donnait des concerts au piano. Donc il jouait l'une de ses œuvres, il se levait et entre chaque morceau, il faisait des blagues qui stupéfiaient le public tellement elles étaient stupides. Ce compositeur, lui, il riait, mais tout seul, avant de se rasseoir au piano et de jouer un autre morceau. Ce compositeur, c'est Johannes Brahms, oui, qui confiait à l'époque, lors d'une interview donnée à notre confrère Nicolas Blanmont, qu'il ne pouvait résister à la tentation de la blagounette. On écoute ce merveilleux document d'époque.
3: Yeah, c'est Brahms. Vous savez, Nicolas, j'aime rire. Par exemple, ça fait fou ce que dit une noisette quand elle tombe dans l'eau. Nein, chez mes noix. Noisette. Que je suis drôle. Vous ne riez pas, Nicolas. Allez. Je vous joue quelque chose.
2: Oui, oui, Alphonse, François. Nicolas Blanmont, oui. Comme tout le 19e... En fait, Nicolas, comme tout le 19e siècle, trouvait Brahms affligeant quand il racontait des blagues et sublime quand il jouait au piano. Donc la musique pour un silence gênant après une blague ratée, c'est évidemment la musique de Johannes Brahms. C'est beau ça, non?
1: C'est très très beau. Je salue le travail de production.
2: Oui, oui, des heures et des heures. Oui.
1: François, vous l'avez dit, on le célèbre pour l'instant. Ça veut dire qu'on a beaucoup entendu Miles Davis.
4: Oh.
1: On propose donc qu'on écoute un peu de Brahms.

0: Cette balade était extraite des Klavierstücke de Johannes Brahms. On l'écoutait sous les doigts d'Arkady Volodos. C'est ce que vous nous aviez proposé, Pierre, en réponse à la question du jour. C'est ce que l'on écoute après un silence gênant qui suit la blague ratée. Eh bien, dites-moi, messieurs, vous avez 2 points chacun.
1: Oh oh.
0: Il faudra revenir demain.
1: C'était prévu, de toute façon, on est payé pour ça.
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0: Un vaste extrait du trio Dumki de Dvorak. Au violon, il y avait Véronika Yarouchkova. Au violoncelle, Peter Yarouchek, qui est le troisième du trio. C'est le pianiste Boris Gildberg. Nous avons écouté les quatrième, cinquième et sixième mouvements.
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0: Comme chaque jour, dès 13h, Laurent Grolus nous donne rendez-vous pour écouter un concert en entier. Aujourd'hui, un programme placé sous le signe du romantisme allemand, avec une rareté d'Emily Mayer, le très inspiré concerto pour violon de Mendelssohn, aussi porté par Alena Baeva, et la quatrième symphonie de Beethoven, dirigée par Lionel Bringuier, à la tête de l'Orchestre Philharmonique Royal de Liège, et enregistrée il y a exactement deux semaines, le 7 mai à Beaux-Arts. Et l'extrait que nous allons écouter, c'est le final du concerto pour violon de Mendelssohn.

0: sous l'archet d'Alena Baeva et sous la baguette de Lionel Bringuier. C'était le final du concerto pour violon de Mendelssohn. L'Orchestre Philharmonique Royal de Liège a été enregistré à Beaux-Arts. Le 7 mai dernier, ce concerto, vous pourrez l'entendre en entier cet après-midi dans le concert de 13h ainsi que le reste du programme. Il y aura du Mahler, du Berlioz et du Beethoven.
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0: Et pour suivre dans la grande matinée, c'est Ravel.

C'était le 5 o'clock Foxtrot de Ravel, ici dans une orchestration de Christopher Palmer qui vient de sa fantaisie lyrique L'enfant et les sortilèges, où une théière anglaise et une tasse chinoise se lancent dans une danse burlesque sous les yeux de l'enfant médusé. Petit clin d'œil de notre programmateur Jürgen Souting en ce 21 mai, qui est aussi la journée internationale du thé. Nous écoutions le Philharmonic Orchestra sous la direction de Geoffrey Simon. De la feuille de thé à la fleur de jasmin, voici Jasmine Flower. C'est le début de Chinese Garden de Stephen Goss, un ensemble de quatre pièces composées pour la guitariste chinoise Chuefei Yang, basée sur des chansons folkloriques chinoises qui évoquent l'atmosphère paisible et contemplative d'un jardin chinois traditionnel. Le texte de Jasmine Flower, Molly Wa, une chanson de la région du Jiangsu, décrit la beauté délicate de la fleur de jasmin blanche et parfumée.

Jasmine Flower de Stephen Goss, joué à la guitare par la dédicataire Choe Fei Yang. On va garder des cordes, mais différentes, celles que convoque Franz Schubert dans son quintet Deutsch 956.

0: Un allegretto, celui du quintet à cordes de Franz Schubert, le Deutsch 956. Janin Janssen, Boris Borovtsin, Aimiai Grosch, Tordeif Teden et Jan Peter Mainz.
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0: Ça vous fait rire quand je bute, Vanessa. Vous aimez ça?
2: Et beaucoup de B, beaucoup de R, hein, votre décharge quand même.
0: Oui, je me dis que parfois, pour être animatrice sur Musique 3, il faut être au moins aussi habile de la langue que pour être journaliste sportif.
2: Je vous laisse parler. Laissez parler, vous me laissez les
0: oui,
2: mots.
0: C'est mieux.
2: Est-ce que vous connaissez l'expression « c'est beau, mais c'est triste », Alphonse ?
0: Mais oui, bien sûr.
2: Alors aujourd'hui, je vous apporte sa cousine « c'est beau parce que c'est triste ». Et j'espère que vous êtes prête à être émue.
0: Oui.
2: Voilà, parce que je vous soumets aujourd'hui les mots de Romain Didier, écrit pour un grand magnifique interprète, méconnu, je crois, en tout cas, du grand public. C'était un homme déglingué par la lucidité, qui nous a quittés en 2011 et qui habitait ses chansons comme personne. Et celle que je vous apporte aujourd'hui nous ramène en 2008.
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2: Est-ce que c'est pas une voix qui fissure déjà un petit peu le cœur, ça, Alphonse?
0: C'est une voix fissurée.
2: Oui. On comprend à ce début hein, que Madame est partie, durée indéterminée, mais elle a laissé une lettre et une indication. Arrose les fleurs une fois par semaine. Et il y a tellement, tellement d'informations dans cette petite phrase. S'il faut les arroser, c'est donc qu'elle est partie pour plus d'une semaine. Et en confiant à son partenaire cette simple tâche de prendre soin de quelque chose, elle l'assigne au vivant, à la clairvoyance qui consiste à compter les jours et à en être conscient. Car elle sait sans doute, cette madame, qu'elle a affaire au Bukowski de la chanson. C'est Alain Leprest. La clope et la picole, les cafés, les comptoirs et le pinard étaient son quotidien affiché jusque dans les chansons. 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Cette chanson, c'est le chagrin démesuré d'un homme faible et qui connaît sa faiblesse. Elle s'appelle Saint-Emilion, elle s'appelle Solitude. À quoi me sert sans toi de me priver de clope, dit-il un petit peu plus loin. Et encore, avec toi, j'ai appris à parler végétal et je compte les jours comme autant de pétales. C'est un homme qui vit entouré de bouées et qui n'a jamais appris à nager parce qu'il avait mieux à faire. Il écrivait des chansons d'une splendeur angélique, pour lui-même, et il l'a fait pour Romain Didier, qui lui rendait l'appareil, hein, comme ici avec le texte qui lui va, d'ailleurs, comme un gant. En 2011, je vous ai dit qu'Alain Leprest nous avait quittés, en fait, il a mis fin à ses propres jours, et Claude Semal, notre Claude Semal, a écrit sur son blog, l'Insymptomatique, un jour que, si vous ne connaissez pas encore Alain Leprest, vous avez bien de la chance, et c'est bien tourné, je trouve, parce que quand on a rencontré son exigence, sa musicalité est croisée, son regard orageux, bleu, vert, profond et doux, on a honnêtement vraiment du mal à s'en remettre. Il dégage une tristesse qui absorbe tout ce qui la touche, une poésie si haute et irréelle qu'au fond, la mort lui va presque mieux que la vie.
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0: Sur le disque « Quand auront fondu les banquises » en 2008, c'était Alain Leprest, Alain avec deux L, et la chanson « Arrose les fleurs » que je vous encourage à découvrir en concert piano-voix avec son excellent accompagnateur Léon Nissim, qu'on voit dans pas mal de vidéos avec lui sur Internet. Les toutes dernières vidéos de tournée sont juste poignantes, voilà, si vous aimez vous sentir triste devant quelque chose.
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7: Soyez les bienvenus, il est 11h, on s'informe avec Marie-Laure de Kerckhove.
8: Bonjour à toutes et tous. La ministre présidente de la Fédération Wallonie-Bruxelles, Elisabeth De Grise, qui a également le portefeuille du budget, répond aux syndicats d'enseignants qui manifestent depuis plusieurs jours contre les réformes dans l'enseignement. Interrogée ce matin sur la première, elle affirme qu'une concertation est bien en cours depuis octobre et que la ministre de l'Enseignement, Valérie Glatini, rencontre les syndicats et les fédérations des pouvoirs organisateurs toutes les 6 semaines. Ce temps d'échange aurait, d'après elle, permis des évolutions dans le texte. Paolo Falzone doit-il être jugé pour assassinat par la cour d'assises de Mons. Il est accusé du meurtre de 7 personnes à Stripy-Brakni en 2022 lorsqu'il a foncé avec sa voiture sur un groupe de Gilles qui attendait le ramassage. L'avocat Jean-Philippe Mayence a annoncé qu'il demanderait aujourd'hui que le décès du Gilles Frédéric D'Andrea soit requalifié en meurtre avec préméditation. Il estime qu'en transportant le Gilles sur le capot, Paolo Falzone avait le temps de réfléchir et qu'il a délibérément choisi de freiner et de passer sur le corps avec sa voiture. À l'image des maires de Paris ou de Brest, chez nous, le bourgmestre de Forêt demande l'annulation du concert de Patrick Bruel prévu à Forêt Nationale en octobre. Le bourgmestre n'a pas le pouvoir d'annuler ce concert, mais il considère, comme les maires de Paris ou de Marseille par exemple, que vu la gravité des accusations et le nombre de plaintes, le chanteur devrait mettre sa carrière entre parenthèses en attendant que justice soit rendue. Patrick Bruel est visé par au moins 9 plaintes pour viol et agression sexuelle. Attention, si vous prenez le train, la circulation est interrompue entre Froyenne et Moucron à cause d'un accident à un passage à niveau à hauteur d'Étampuis. Le train a heurté une voiture dont le conducteur est décédé. L'accident s'est produit aux alentours de 7h ce matin sur le parcours Hatte-Courtrai. La Belgique convoque l'ambassadrice israélienne. Maxime Prévost, le ministre belge des Affaires étrangères, l'a annoncé hier soir. En cause, la diffusion d'images choquantes par le ministre israélien de la Sécurité nationale. On y voit des militants de la flottille pour Gaza menottés et agenouillés, la tête presque sur le sol. Les bateaux de cette flottille ont été arraisonnés par les forces de l'ordre israéliennes et les militants pro-palestiniens, dont des Belges, ont été interceptés. Même le premier ministre israélien Benjamin Netanyahou s'en est offusqué. Il affirme que ces pratiques ne correspondent pas aux valeurs d'Israël. Et puis, soirée cruciale pour le club de Bruges en cas de victoire ce soir en déplacement à Malines. Les Blauwzwart décrocheront leur 20e titre de champion de Belgique. Un sacre qui permettrait à Bruges de disputer une nouvelle fois la Ligue des champions. Voilà pour le journal. Merci d'être avec nous.
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0: Merci Marie-Laure de Kerckhove. À tout à l'heure pour le flash de midi.
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0: Et oui, c'est moi, je suis très heureuse de vous retrouver pour faire le petit pont jusqu'à l'heure du concert. On est ensemble jusqu'à 13h. Alphonsa, vous avez mis tout le monde de bonne humeur ce matin avec votre question.
12: C'était un peu le but.
0: Est-ce que vous étiez de bonne humeur en l'écrivant?
12: Mais bien sûr,
0: vous
12: toujours.
0: Vous partagez votre bonne humeur toujours.
12: C'est très rare, ma mauvaise humeur.
0: C'est vrai, je suis témoin, c'est la vérité. Alors, on va retenir sans aucune hésitation la réponse de Philippe sur Facebook. A-t-il remarqué, ce cher Philippe, que l'on a remarqué et qu'on taquine avec amour, hein, les réponses qui ne manquent pas d'évoquer chaque matin les ruisseaux et les petits oiseaux en réponse à vos questions?
12: On aime bien.
0: Oui, on aime bien taquiner aussi les auditeurs et les auditrices qui ne se privent pas à l'occasion. Ou Philippe est-il tout simplement de bonne humeur parce qu'il fait beau et qu'on n'a pas de raison, finalement, de la mauvaise humeur ce matin? Alors, qu'est-ce qu'il nous dit, Philippe? Il nous répond que ce qu'il met de bonne humeur, c'est l'air frais mais parfumé de la lisière du bois qui borde le fond du jardin quand les premiers rayons de soleil de la journée le transpercent et que les oiseaux chantent leur émerveillement.
12: Si c'est pas de la musique à programme.
0: Tout ça. Alors, qu'est-ce qui s'impose pour répondre à ça? Je trouve que l'éveil d'impression agréable en arrivant à la campagne colle assez bien à sa belle petite poésie. Et ce que je viens de vous lire, c'est le nom du premier mouvement de la symphonie pastorale de Beethoven.

Ricardo Chailly conduisait le Gewandhaus Orchester de Leipzig dans la musique de Beethoven. C'était le premier mouvement de la symphonie pastorale de Beethoven, éveil d'impressions agréables en arrivant à la campagne. Vous écoutez la grande matinée de Musique 3, on est ensemble jusqu'à 13h. J'espère que vous allez bien, que la semaine roule sur coussin d'air et que votre humeur voit poindre le soleil avec tous les sourires tournesol qui l'accompagnent. 11h15, la journée est encore jeune, d'une jeunesse qui se dessine en cheminement badin et jolis mouvements circulaires comme des arabesques.

Deux arabesques pour piano, la musique de Claude Debussy était aux mains de Jean-Eflamme Bavouzet. Et voici Francis Poulenc dans la grande matinée, Poulenc dont la musique met si bien en évidence le texte des mélodies auxquelles il se consacre. On va écouter deux mélodies extraites des Banalités, la chanson d'Orchenise suivie de Hôtel qui commence par ces mots « Ma chambre a la forme d'une cage, le soleil passe son bras par la fenêtre ». C'est un poème d'Apollinaire, mais il vous fera peut-être penser à un autre titre si vous êtes comme moi un petit peu féru de musique francophone.

François Leroux, accompagné au piano par Olivier Gaudin, dans deux mélodies extraites des Banalités de Francis Poulenc. Et celle qu'on vient d'écouter, Hôtel, est un texte de Guillaume Apollinaire qui a donné à notre époque la célèbre Je ne veux pas travailler du groupe Pink Martini qui reprend ses premières phrases. Ma chambre a la forme d'une cage, le soleil passe son bras par la fenêtre. On poursuit en France, mais cette fois avec une belle page de musique baroque et la regrettée Sophie Watillon, merveilleuse gambiste namuroise qui nous a quittés en 2005.

passes de viol, guitare baroque et continuo, l'univers instrumental de Marin Marais. On écoutait La Rêveuse et le Dialogue par Sophie Wattillon et Evangelina Mascardi dans La Rêveuse, donc, tandis qu'elle était avec Friedrich Oehmann dans le Dialogue. Changement de décor à présent, on peut continuer à rêver, mais on va devoir le faire en valsant.

Valse pour guitare et piano forte, on était entre 18e et 19e siècle italien avec une partition de Ferdinando Carulli, interprétée par Sonia Prunbauer et Robert Hill. Et ça va batifoler jusqu'à l'heure du concours dans la grande matinée avec toute une suite de valses extraites du Chevalier à la Rose de Richard Strauss.

Suite de valse extraite du Chevalier à la Rose de Richard Strauss, Herbert Blomstedt conduisait le Gewandhausorchester de Leipzig. 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C'est l'heure du concours dans la grande matinée. 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Côté musique du néoclassique au programme avec Caravane avec un K, le projet hybride de Lorenzo Gatto. 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Ce concert s'intitule The Groove et pour y participer, donc le 29 mai à 20h, ne m'envoyez pas de SMS. 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Une simple question pour y participer et les gagnants-gagnantes seront avertis par mail. On écoute un extrait de cette musique par Caravane, donc le projet hybride de Lorenzo Gatto.

Caravane Apollo, caravane avec un K, le projet hybride de Lorenzo Gatto qui jouera le 29 mai à 20h à l'atelier Isabelle de Borgrave à Bruxelles. Et on entendait bien la paternité vivaldienne dans cet extrait. 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On continue avec Beethoven qui va nous conduire clopin clopin jusqu'aux infos de midi.

0: des membres de l'ensemble Kéops dans la musique de Beethoven. C'était le sixième mouvement du trio pour piano, clarinette et violoncelle en mi bémol majeur.
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0: Jeudi 21 mai, le journal de midi est présenté par Marie-Laure de Kerckhove.
10: Bonjour à toutes et tous. Certains membres de la flottille humanitaire pour Gaza, interceptés mardi par la marine israélienne, ont été libérés ou le seront aujourd'hui. Le traitement subi dans le cadre de leur arrestation a suscité une indignation internationale. Ces militants, arrêtés par les forces israéliennes avant d'être emmenés en prison, ont été filmés agenouillés, les mains attachées dans le dos. Sur une vidéo partagée par le ministre israélien de la Sécurité nationale, Itamar Ben-Gvir, on le voit déambuler au milieu de militants ligotés, exhibés un grand drapeau israélien. Plusieurs pays, dont la Belgique, la France, l'Italie, les Pays-Bas, le Portugal, l'Espagne ou encore le Canada, ont exprimé leur indignation face à ce comportement et ont annoncé hier la convocation des ambassadeurs israéliens. Tous ont appelé à la libération de leurs ressortissants. La Pologne s'est ajoutée à cette liste aujourd'hui. Les efforts diplomatiques s'intensifient au Pakistan pour mettre fin à la guerre entre les États-Unis et l'Iran. Aujourd'hui, un nouveau haut responsable du Pakistan est à Téhéran pour poursuivre ses discussions avec les responsables iraniens. Ces derniers jours, le ministre pakistanais de l'Intérieur s'est rendu 2 fois en Iran. Il a apporté avec lui la dernière proposition américaine que le pouvoir iranien dit examiner. Mais la République islamique a répété ses exigences. Dégel des avoirs iraniens bloqués à l'étranger et fin du blocus américain sur les ports iraniens. La Commission européenne s'attend à ce que le déficit budgétaire belge se stabilise cette année à 5,2% du PIB et remonte l'année prochaine à 5,4%. Ce sont des prévisions économiques publiées aujourd'hui. La société Biofresh, en accord avec l'Agence fédérale pour la sécurité de la chaîne alimentaire, retire de la vente le pesto ail des ours de la marque Bioverde à cause de la présence possible dans les pots de morceaux de plastique dur. Si vous avez acheté ce produit entre le 15 et le 19 mai, il ne faut pas le consommer et le ramener au point de vente pour remboursement. Arrêt de travail ce matin chez IKEA à Hognoul, en province de Liège. Un piquet de grève a été installé. Le syndicat chrétien CNE dénonce une procédure de licenciement qu'il juge abusive contre un délégué syndical. Selon la CNE, l'arrêt de travail vise aussi à exprimer un ras-le-bol face à un climat social devenu inacceptable. Et puis en sport du golf, Nicolas Colsartz participe à partir de ce jeudi au dernier tournoi de sa carrière en Belgique. Le Bruxellois de 43 ans qui a disputé plus de 500 tournois fait ses adieux à l'occasion de l'Open de Belgique à Anvers. Le golfeur belge tire sa révérence, il aura marqué sa génération. Voilà pour les infos, merci d'être avec nous.
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12: Bonne journée à tous. Ça y est, le soleil est au rendez-vous cette fois. Des conditions météo qui s'améliorent nettement et tout au plus dans le courant de la journée ici. Les nuages commencent à bourgeonner et on aura par moments ces nuages bourgeonnants et de belles éclaircies, de belles périodes ensoleillées. Le temps reste calme et sec, le vent est faible de secteur ouest et les températures peuvent enfin grimper. On attend 19 à 20 degrés en Ardennes, 20 degrés au littoral et une moyenne de 21 à 22 degrés dans le centre du pays. Ces conditions sont durables et demain on alliera à la fois le soleil toujours aussi généreux et puis la chaleur qui commencera à se manifester.
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0: Merci d'avoir choisi la grande matinée pour donner à votre début de journée ce je ne sais quoi de convivial et passionné à la fois. J'espère que vous allez bien, que votre journée est belle et sans accroc et je vous invite tout de suite dans un bal klezmer. Imaginez la scène, c'est la tombée du soir, les lampions s'allument, les musiciens occupent une scène en bois et la piste de danse, c'est le sol en terre battue, rouge comme les rayons de soleil couchant.

Frelash Ron, une improvisation klezmer d'Ora Batshaim partagée par le mandoliniste Avia Vital avec toute une joyeuse bande avec lui hein, sur le disque Between Worlds paru en 2014. Tout autre chose, on prend maintenant la DeLorean pour atterrir en 1822 à quelques semaines du 17e anniversaire de Fanny Mendelssohn. Elle met la dernière touche à un quatuor à cordes réputé difficile d'accès, difficile d'écriture. Et pourtant, quand on écoute le sien, on a le sentiment que ça coule de source tant la musique est fluide et apparaît sans aucune digue pour les émotions qui s'expriment et ruissellent à nos pieds sans qu'on ait le temps de rien voir venir.

0: La musique de Fanny Mendelssohn, le Kaleidoscope Chamber Collective interprétait le premier mouvement de son quatuor pour violon, alto, violoncelle et piano en la bémol majeur.
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0: Et c'est l'une même des plus belles mélodies de piano qui nous attend maintenant, celle qui ouvre le mouvement lent du concerto en sol de Maurice Ravel pour piano et orchestre. Il commence ce mouvement par un solo de 3 minutes environ pour le pianiste, découpé au millimètre entre tension et relâchement pour lui donner une impression d'improvisation. Ensuite, ce sont les bois qui rejoignent le piano en premier. L'intimité se mue doucement en un dialogue de plus en plus fourni avec l'orchestre. Et nous, eh bien nous, l'auditeur, on assiste à tout ça avec un recueillement irrésistible. Et on écoute Martha Argerich donner vie à cette merveille en compagnie du Berliner Philharmoniker.

Martha Argerich, conduite par Claudio Abbado avec le Berliner Philharmoniker dans les deuxième et troisième mouvements du concerto en sol de Maurice Ravel. Midi et 32 minutes, c'est parti pour la découverte du troisième et dernier mouvement de notre sonate de la semaine, la 32e, en si bémol majeur de Mozart pour violon et piano, dans un enregistrement qui réunit un duo de premier rang et de grande classe, Clara Askill et Arthur Grumio. C'est une bande de 1956, mais qui reste une référence d'interprétation mozartienne tout ce temps après.

0: Une interprétation de légendaire et de référence par Arthur Grumio et Clara Askill, violon et piano, dans la musique de Mozart, sonate pour violon et piano en si bémol majeur, Köchel 454. Et dans la série Interprétation légendaire, on ne résiste pas à s'en offrir une autre. L'un des plus beaux leaders, si pas le plus beau de Mozart, toujours dans une interprétation idéale.
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tout en crépuscule, le baryton Dietrich Fischer Disco dans la musique de Mozart, qui s'affirme d'ailleurs en sérénade, Abendempfindung, sentiment du soir. Il était accompagné par Daniel Barenboim. Midi et 45 minutes dans la grande matinée, on poursuit avec un très séduisant extrait de Carl Nielsen.

Des cordes à ne plus savoir qu'en faire, sinon une merveilleuse petite suite en la mineur. Et ainsi fit Carl Nielsen. On écoutait l'intermezzo de cette petite suite par le Stockholm Snea Kammer Orchestra. Et pour terminer en joie, la musique de Gershwin sera parfaite.

0: C'est très élégant et à la fois tellement Mellow Cake, un américain à Paris, version pour accordéon et quintette à cordes, un arrangement de Thibaut, de Perrine Thibaut, avec Félicien Brut à l'accordéon. Il était accompagné par le Quatuor Hermès, avec Édouard Macarez à la contrebasse en prime. C'est ici que très joliment se termine la grande matinée de notre jeudi. On va rejoindre Laurent Grolus dans un instant au concert, mais tout de suite pour nous parler de ce concert. Bonjour Laurent.
1: Bonjour Vanessa. Eh bien, c'est avec notre orchestre philharmonique royal de Liège qu'on a rendez-vous aujourd'hui, l'orchestre de la Fédération Wallonie-Bruxelles. Il était en concert le 7 mai dernier à Beaux-Arts. Et comme toujours, la formation liégeoise a le souci d'exhumer des pages méconnues du répertoire. C'est le cas aujourd'hui de la deuxième ouverture d'Emily Mayer, une compositrice allemande née en 1812. On la surnommait la Beethoven au féminin. Et je peux vous dire que ce n'était pas n'importe qui, elle était aussi sculptrice.
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1: Bonjour et bienvenue à toutes et à tous à Bruxelles cet après-midi. Le 7 mai dernier, la violoniste Alena Baeva et l'Orchestre Philharmonique de Liège, conduit par Lionel Bringuier, étaient les invités du Palais des Beaux-Arts et le chef français avait mis trois œuvres au programme de cette soirée. La 4e symphonie de Beethoven, le concerto pour violon en mi mineur opus 64 de Félix Mendelssohn avec la violoniste luxembourgeoise Alena Baeva et la 2e ouverture d'Emily Mayer qui marquait le début de ce concert, une pièce qui n'avait encore jamais été jouée en Belgique. C'est donc une création belge. Emily Mayer, si vous ne la connaissez pas, c'est une compositrice allemande, née en 1812 et décédée en 1883. Certains l'ont parfois surnommée la Beethoven au féminin. Elle a vécu à Vienne et à Berlin, où elle fut d'ailleurs co-directrice de son opéra. Influencée par l'école classique de Vienne, notamment par Mozart, Emily Mayer s'inscrit néanmoins dans une esthétique résolument romantique, au point qu'aujourd'hui elle est considérée comme une figure majeure de la symphonie romantique allemande. Fortunée, célibataire et résolument anticonformiste, Emily Mayer était également sculptrice. Tombée dans l'oubli après son décès, il aura fallu attendre la fin du XXe siècle pour qu'on redécouvre sa musique. Et parmi son abondante production, eh bien, on compte une quarantaine d'œuvres de musique de chambre, 8 symphonies, un concerto pour piano, un opéra et 7 ouverture pour orchestre, dont je vous propose de découvrir maintenant la 2e. Elle a été créée en 1850 à Berlin. En voici la version de l'Orchestre Philharmonique Royal de Liège. Il est placé sous la baguette de son directeur musical, Lionel Bringuier. Et c'est un enregistrement de la RTBF Musique 3. Je vous rappelle qu'il a été réalisé à Beaux-Arts le 7 mai 2026. C'était à Bruxelles donc.

La très élégante et très ciselée deuxième ouverture d'Emilie Meyer, une compositrice allemande née en 1812 et dont on a redécouvert la musique il y a à peine 25 ans. Une élégance qu'on devait aussi au raffinement de l'interprétation de l'Orchestre Philharmonique Royal de Liège qui était placé sous la direction de Lionel Bringuier. Ce concert au Palais des Beaux-Arts de Bruxelles, enregistré par l'RTBF Musique 3 en mai 2026, se poursuivait avec l'un des plus grands concertos pour violon de l'époque romantique, joué et rejoué, et il n'en demeure pas moins magnifique. C'est le concerto pour violon en mi mineur opus 64 de Félix Mendelssohn, qui était interprété par Alena Baeva. Elle est née en 1985 au Kyrgyzstan. Elle a ensuite étudié au Kazakhstan et depuis 2010, elle vit au Luxembourg où elle était naturalisée. Les amateurs du concours Reine-Elisabeth se souviendront à coup sûr de sa participation brillante et tellement empreinte de charisme à l'édition 2005, dont elle fut lauréate, titulaire d'autres grands prix internationaux. On citera les concours Wieniawski ou Paganini. Alena Baeva s'est imposée en une quinzaine d'années comme une soliste internationale de tout premier plan. Elle avait choisi d'interpréter le concerto pour violon en mi mineur opus 64 de Mendelssohn. Le 30 juillet 1838, Mendelssohn, qui est alors jeune chef d'orchestre du prestigieux orchestre du Gewandhaus de Leipzig, qui existe toujours, Mendelssohn, tout jeune, donc écrit au premier violon de la formation, le violoniste Ferdinand David. Il lui dit ceci: cher ami, j'aimerais t'écrire un concerto pour violon l'hiver prochain. J'en ai un en mi mineur en tête et son début ne me laisse pas en paix. Fin de citation de Félix Mendelssohn à Ferdinand David. Le concerto sera créé en mars 1845 par son dédicataire, Ferdinand David, et ce, en compagnie de l'orchestre du Gewandhaus de Leipzig. Et le succès, eh bien, il sera immédiat. Voici ce concerto pour violon mi mineur opus 64 de Félix Mendelssohn. Alena Baeva est au violon. Elle est accompagnée par l'Orchestre Philharmonique Royal de Liège, qui est toujours conduit par le pétillant, le sémillant Lionel Bringuier.

Mais oui, c'est évident, ça mérite les plus grands applaudissements. Alena Baeva était au violon. On remarque qu'à chaque instant, elle a le souci de produire de la beauté. Elle déployait ici avec tant de naturel et d'aisance aussi les mélodies du concerto pour violon en mi mineur opus 64 de Félix Mendelssohn. Des mélodies qui paraissent tellement évidentes, surtout quand elles sont déclamées avec autant de talent. Lionel Bringuier était à la tête de l'Orchestre Philharmonique Royal de Liège. Je vous rappelle que c'est un concert qui a été enregistré par la RTBF Musique 3. Nous n'en sommes pas peu fiers. C'était le 7 mai 2026 au Palais des Beaux-Arts de Bruxelles. Salué et presque adulé même par le public bruxellois, Alena Baeva revenait pour un bis, oui, mais un bis en duo avec Georges Tudorac et il est concertmeister de l'Orchestre Philharmonique Royal de Liège. Nous écoutons ces deux musiciens dans le 24e duo pour violon de Luciano Berio.

Alena Vaeva et Georges Tudorake dans le 24e duo pour violon de Luciano Berio sous-titré Aldo. C'est le bis que ces deux artistes proposaient au public du Palais des Beaux-Arts de Bruxelles et il s'agissait ici d'une belle association entre la soliste que nous venons d'entendre dans le concerto en mi mineur de Mendelssohn avec Georges Tudorake et il est l'un des deux concertmeisters de cet orchestre philharmonique royal de Liège et c'est lui qui tenait bien ce poste toute cette soirée du 7 mai 2026 au Palais des Beaux-Arts de Bruxelles. Une soirée qui se terminait avec un grand classique, c'est la 4e symphonie en si bémol majeur opus 60 de Beethoven, symphonie composée en 1806 et souvent décrite comme une œuvre particulièrement lumineuse. Toutes les symphonies de Beethoven ne le sont pas et toutes ses œuvres non plus. Et elle a souvent été éclipsée, un petit peu à tort, par la très monumentale 3e symphonie qui la précède, la symphonie héroïque, et la 5e symphonie. C'est vraiment une symphonie, vous allez l'entendre, d'une très très grande élégance, encore un peu classique, avec cette introduction très mystérieuse et puis tout va s'éclairer par la suite. Voici la 4e symphonie en si bémol majeur opus 60 de Beethoven. Elle est toujours interprétée par l'Orchestre Philharmonique Royal de Liège, conduit par son directeur musical. Il s'appelle Lionel Bringuet, c'est un chef français.

0: Des applaudissements enthousiastes pour la passion et l'expertise insufflées par Lionel Bringuier, qui était à la tête de l'Orchestre Philharmonique Royal de Liège. Nous les écoutions dans la 4e symphonie en si bémol majeur, opus 60 de Beethoven. C'était au Palais des Beaux-Arts de Bruxelles le 7 mai 2026 et c'était la dernière page au programme de ce concert. Il me reste à remercier l'équipe de prise de son musicale de la RTBF Musique 3, Francis William, Cyrielle Cour et Manu Wautier.
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0: Je vous propose de retrouver toute la grâce d'Alena Baeva, pardon, qui s'exprimait tout à l'heure dans le concerto en mi mineur opus 64 de Mendelssohn. La voici dans son versant chambriste, dans la fantaisie pour violon de Schubert, c'est le Deutsch 954.

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C'est ce qu'on appelle être en place. C'était la sonorité chaleureuse d'Alena Baeva au violon. Et c'est Vadim Kolodenko qui était au piano. Nous les écoutions dans la fantaisie en do majeur, Deutsch 934 de Franz Schubert. C'est avec le concertino pour quintette avant, harpe et contrebasse de Josef Weigel qu'on va refermer notre émission aujourd'hui. Il fut un parfait contemporain de Beethoven.

0: Le Consortium Classicum dans le concertino pour harpe, flûte, hautbois, clarinette, basson et contrebasse de Joseph Weigl. Voilà, c'est avec ce compositeur autrichien contemporain de Beethoven que prend fin notre émission aujourd'hui. Merci beaucoup à vous de l'avoir suivi. Le temps suspendu, c'est le prochain horizon de notre après-midi. Une émission programmée et présentée par Hélène Michel. Quant au concert, il revient demain dès 13h. D'ici là, je vous souhaite une excellente suite d'après-midi sur la RTBF Musique 3. Au revoir.
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7: Merci Laurent Grolus qui nous a laissé la place pour les deux prochaines heures. Soyez les bienvenus jusqu'à 17h sur Musique 3. En ouverture du temps suspendu aujourd'hui, un petit bijou de la Renaissance anglaise qui est signé John Dowland. The Lowest Trees Have Tops. C'est une chanson d'une infinie délicatesse qui médite sur une simple idée profonde. Même les êtres les plus modestes portent en eux une forme de grandeur. Les arbres, par exemple, les plus bas, ont des cimes. Où l'amour est le même chez les rois et les mendiants. Alors voici une version qui mélange l'ancien et le contemporain. C'est une version proposée par l'ensemble Music for a While.

The Lowest Trees Have Tops, une chanson de John Dowland interprétée par l'ensemble Music for a While, ensemble norvégien, qui aime brouiller les frontières entre la musique baroque et les sons d'aujourd'hui. Chez eux, les airs de Purcell, de Dowland, Handel prennent des couleurs inattendues avec même quelques touches de jazz et un parfum de folk scandinave, qui leur va d'ailleurs merveilleusement bien. Alors après la mélancolie suspendue de Dowland, voici maintenant une figure centrale du romantisme anglais, William Sterndale Bennett, compositeur très marqué par Mendelssohn, comme le prouve par exemple ce Caprice, pour piano et orchestre, un morceau concertant en un seul mouvement, écrit dans un esprit lumineux, nerveux et très chantant.

C'était la sonate en sol mineur opus 60 d'Edmund Roubra qui réunissait au violoncelle Paul Watkins et au piano Hugh Watkins. Une figure majeure de la musique anglaise qui se situe entre le lyrisme pastoral et les grandes fresques symphoniques, c'est Ralph Vaughan Williams et sa toute première symphonie baptisée A Sea Symphony. La toute première, mais c'est déjà une œuvre hors norme. Ce n'est pas seulement une symphonie orchestrale, c'est une symphonie pour chœur, soliste et orchestre d'une ampleur quasi cosmique. Toute l'œuvre repose sur des textes de Walt Whitman tirés de Leaves of Grass. Et ce choix est essentiel, ce n'est pas une symphonie sur la mer au sens descriptif, mais une méditation philosophique et spirituelle à travers l'océan. Alors en voici le troisième mouvement, c'est un scherzo sous-titré de Waves, les vagues. C'est une évocation des forces mouvantes de la mer qui est pensée ici comme une force vitale.

The Waves, les vagues, c'est le titre de ce scherzo, ce troisième mouvement de la première symphonie intitulée La Mer, symphonie de Ralph Vaughan Williams. Le Royal Liverpool Philharmonic Choir et le Royal Liverpool Philharmonic Orchestra étaient dirigés par Andrew Manze. Et place au piano avec Frank Bridge. Improvisation pour la main gauche, écrite au début des années 30 du XXe siècle, 1930, à une période où Frank Bridge a déjà profondément évolué stylistiquement. Il est passé d'un langage post-romantique à une écriture plus moderne. Alors voici le premier mouvement de ces trois improvisations pour la main gauche. Il ouvre le cycle dans une atmosphère très particulière. Il s'intitule « At Dawn ». Et ce n'est pas une aube descriptive au sens romantique du terme. Il ne s'agit pas de peindre ici le lever du jour, mais de suggérer un passage, un état de transition, un entre-deux.

0: Mark Babington au piano interprétait At Dawn, la première des trois improvisations pour la main gauche de Frank Bridge, une aube qui n'en est pas vraiment une au sens descriptif du terme, mais plutôt un glissement presque imperceptible entre la nuit et le jour, entre deux états de silence.
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deux boissons chaudes et une danse russe arrosée de vodka. Pour ouvrir cette deuxième partie, nous étions au royaume des sucreries avec cet extrait de Casse-Noisette de Tchaïkovski, du café pour la danse arabe, du thé pour la danse chinoise, avant que tout ne s'emballe dans l'énergie irrésistible de cette danse folklorique slave intitulée Trepak. Nous écoutions le Philharmonia Orchestra dirigé par Michael Tilson Thomas. Spartacus, c'est un ballet d'Aram Khachaturian, l'une des grandes fresques orchestrales du compositeur aux côtés de Gayanet, et l'œuvre raconte la révolte de Spartacus, esclave devenu chef d'insurrection contre Rome, un sujet héroïque traité dans une esthétique très lyrique et spectaculaire. En voici l'introduction, dont l'orchestration présente des cuivres puissants et des cordes profondes. Elle est suivie d'une danse des nymphes, un mouvement plus aérien.

Introduction et danse des nymphes, c'était extrait de Spartacus, le ballet d'Aram Khatchatourian. L'orchestre du théâtre du Bolchoï était dirigé par Yevgeny Svetlanov. Et voici maintenant Arnaud Babadjanian, surnommé parfois le Rachmaninov arménien. C'est justement Aram Khatchatourian qui avait recommandé à ses parents d'en faire un musicien après l'avoir entendu chanter en battant la mesure à l'âge de 5 ans. Voici l'une de ses œuvres les plus jouées, c'est son trio avec piano en fa dièse mineur, composé en 1952, une partition qui s'inscrit à la fois dans l'héritage du romantisme russe, mais avec en plus une influence de Khatchatourian et des traditions arméniennes, et une ouverture aussi vers un langage du XXe siècle.

C'était le trio en fa dièse mineur de ce compositeur Arno Babadjanian, un trio où la tradition romantique russe rencontre la mémoire arménienne. Nous écoutions Vadim Glusman au violon, Johannes Mozer au violoncelle et Yevgeny Zudbin au piano. Une œuvre de jeunesse pour piano, seule, de Scriabine, c'est la sonate fantaisie en sol dièse mineur, opus 19, qui appartient encore à sa période post-romantique. C'est une œuvre influencée par Chopin. En voici le premier mouvement.

Beatrice Rana au piano, c'était le premier mouvement de la sonate fantaisie en sol dièse mineur d'Alexandre Scriabine. On change de siècle avec Joseph Bologne, connu aussi sous le nom de Chevalier de Saint-Georges. C'est une nouveauté qui est dédiée à ce compositeur du XVIIIe siècle, qui a tout d'un personnage de roman et qui a vécu plusieurs vies en même temps. Il était un violoniste virtuose, chef d'orchestre redouté, escrimeur redoutable et figure brillante des salons parisiens. Et ce nouvel enregistrement nous est proposé par le violoniste Théotime Langlois de Swart, qui dirige depuis son archet l'orchestre de l'Opéra Royal. Il nous présente des concertos pour violon de ce compositeur, ainsi que des extraits d'opéra, des pièces instrumentales, des danses, des mouvements orchestraux. Et je vous propose de les découvrir, ces interprètes, dans une symphonie du Chevalier de Saint-Georges. Elle est tirée de L'Amant anonyme, un opéra comique en deux actes avec ballet et le seul opéra complet d'ailleurs conservé du compositeur. C'est l'histoire d'un amour secret et d'une héroïne qui ignore l'identité de son admirateur.

Théotime Langlois de Swart et l'orchestre de l'Opéra Royal interprétaient cette symphonie en ré majeur tirée de l'opéra L'Amant anonyme, une œuvre du chevalier de Saint-Georges. Et c'est tiré donc de cette nouveauté dédiée à ce compositeur. Cet enregistrement cherche à restituer ce compositeur longtemps oublié. Il met en lumière toute sa palette, le violoniste virtuose, le théâtre, la danse, l'élégance du XVIIIe siècle, dans une lecture plutôt vive, incarnée, portée par Théotime Langlois de Swart, un disque labellisé Château de Versailles et qui sort demain. Et après l'élégance du chevalier de Saint-Georges, on arrive chez Debussy pour conclure et il nous offre du mouvement, de la lumière, de la couleur, de l'ondulation, quelques éclats fugitifs. Voici les reflets dans l'eau pour piano. On se quitte avec lui. Belle fin de journée à tous.

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5: Tout de suite, le journal de 17h. Les Belges détenus en Israël après avoir participé à la flottille de bateaux pro-Gaza, seront de retour ce soir. Après le tollé suscité par une vidéo montrant les violences dont ces citoyens ont été victimes par les autorités israéliennes, Israël a annoncé les avoir expulsés. Certains affirment avoir été battus. Elon Musk, un peu plus près des étoiles, SpaceX, sa société, s'apprête à rentrer en bourse et ça annonce encore des records. Et puis nous irons dans les fagnes en fin d'édition rencontrer le tétralyre, un drôle d'oiseau relâché dans la nature pour sauver l'espèce. Bonjour. Trois jours après leur capture en mer, tous les militants étrangers de la flottille pour Gaza ont été expulsés d'Israël. Une annonce faite par le ministère israélien des Affaires étrangères cet après-midi. Des ressortissants italiens ont déjà atterri à l'aéroport de Rome et ils affirment avoir été battus, Mélanie Joris.
6: Le journaliste italien Alessandro Montovani tombe dans les bras de proches à son arrivée à l'aéroport de Rome. Il déclare avoir été passé à tabac à son arrivée au centre de détention israélien, qu'il décrit comme un lieu de terreur.
7: Dès que tu entrais dans le premier conteneur, il te tabassait vraiment. Te tabasser signifie qu'il me donnait des coups de pied dans les jambes et des coups de poing au visage. Et ce sont des gens qui savent ce qu'ils font, donc ce n'est pas comme si j'avais de grosses marques visibles, mais ça me fait mal ici.
6: Dario Carotenuto, député du mouvement 5 étoiles, affirme lui avoir reçu un coup de poing dans l'œil et des coups de pied pendant sa détention.
8: Il y avait trois membres de la marine israélienne, des types très costauds qui nous ont tabassés de toutes les manières possibles. Ils en ont même aspergé certains dos avant d'utiliser leur taser.
6: Du côté belge, sept ressortissants ont été arrêtés. Ils ont été mis dans un avion vers Istanbul. Le consul de Belgique se tient prêt à les accueillir.
5: Des militaires à la place de la police locale pour protéger la synagogue de Charleroi. Le ministre de l'Intérieur a fait cette annonce cet après-midi. Dès demain, des militaires seront donc déployés devant la synagogue Carolo pour en assurer la protection. Cette décision s'inscrit dans la droite lignée du déploiement de soldats déjà effectué à Bruxelles, à Anvers et à Liège pour renforcer la sécurité autour des intérêts liés à la communauté juive. La présence des militaires permettra aussi de libérer des agents de la police locale qui pourront repartir sur d'autres missions. Cette drôle d'histoire à poursuivre en France, la mère de deux petits-enfants abandonnés sur une route au Portugal est activement recherchée. Deux petits garçons ont été retrouvés au bord de cette route 10 jours après leur disparition dans l'est de la France. Les explications de Françoise Walmack.
9: La mère, âgée de 41 ans, était partie en voiture avec son compagnon et ses deux enfants âgés de 3 et 5 ans. Les deux adultes les auraient abandonnés en leur laissant un sac avec de l'eau, des biscuits, des fruits et des vêtements de rechange. Ils ne sont jamais revenus. Les deux petits garçons ont été découverts en pleurs par un automobiliste portugais. Un des garçons m'a dit que lui et son frère avaient eu les yeux bandés, raconte Alexandre Quintas, et laissés au milieu de la forêt, soi-disant pour un jeu. Quand ils ont retiré le foulard, les parents avaient disparu. L'automobiliste les a conduits jusqu'à une boulangerie tenue par sa famille. Le père des enfants, qui vit en Alsace, avait signalé la disparition de ses fils à la police. Les deux petits sont en observation à l'hôpital avant d'être rapatriés en France, probablement auprès de la famille de leur père.
5: Et on a donc appris que la mère des deux enfants était désormais activement recherchée, et ce tant par la police portugaise que par la police française. La société aérospatiale privée SpaceX s'apprête à son introduction en bourse, et comme souvent avec les sociétés détenues par Elon Musk, l'événement devrait battre des records. Il s'annonce comme l'une des plus grosses introductions en bourse de l'histoire, la première à atteindre 1000 milliards de dollars. Et pourtant, Daniel Fontaine, aujourd'hui, SpaceX perd de l'argent.
10: Oui, et ça on le sait parce que avant cette introduction en bourse, Elon Musk a dû dévoiler les comptes de l'entreprise et on découvre que SpaceX a perdu 2,5 milliards de dollars l'année dernière. Alors on connaît SpaceX pour ses lancements spectaculaires de ses fusées récupérables, mais le groupe chapeaute aussi les activités du réseau Internet par satellite Starlink, le réseau social X et sa branche d'intelligence artificielle XAI et son agent conversationnel Grok. La principale source de revenus du groupe, eh bien, c'est en fait Starlink et son service de connexion à Internet. Elon Musk avait créé SpaceX en 2002 avec l'ambition d'envoyer des hommes sur Mars. Il compte toujours coloniser la planète rouge avec 1 million d'habitants. Le capital généré par cette entrée en bourse servira cette vision géniale ou délirante selon les avis. Elon Musk deviendra minoritaire dans le capital de SpaceX, mais il conservera la majorité des droits de vote et donc le contrôle total de l'entreprise.
5: Merci Daniel, Daniel Fontaine. Et puis SpaceX prévoit son entrée en bourse pour le 12 juin prochain. En football, Malines et le club de Bruges s'affrontent ce soir pour le compte de la 9e journée des champions play-offs de Pro League. Avec 4 points d'avance sur l'Union Saint-Gilloise, les Blauwenzwart seront champions en cas de succès ce soir. Ils pourraient donc s'emparer d'un 20e titre de champion de Belgique. La rencontre est à suivre en direct audio et commentée dès 20h30 sur les antennes de la RTBF. En golf, Nicolas Colsart participe à partir de ce jeudi au dernier tournoi de sa carrière en Belgique. Le Bruxellois de 43 ans, qui a disputé plus de 500 tournois, fait ses adieux à l'occasion de l'Open de Belgique à Anvers. C'est la dernière danse du Belgium Bomber. Le golfeur belge tire sa révérence. L'ancien vainqueur de la Ryder Cup en 2012 a été une source d'inspiration pour de nombreuses personnes par ses performances. Écoutez Nicolas Colsart, il est au micro de Charlie de Wassège.
11: Quand on vit une vie comme ça, 25 ans de circuit, 25 ans de tournoi, 25 ans d'hôtel, 25 ans d'avion, ça laisse quelques traces. Mais je ne regrette pas une seconde. C'était une incroyable vie que ce sport m'a offert et d'avoir marqué les esprits tout au long de ce trajet-là. Maintenant, avec l'âge, avec le recul, justement, je me rends un petit peu compte de l'engouement que ça a créé au début des années 2000 vers cette Ryder Cup et tout ça. Encore maintenant, il y a des gens de mon âge qui me disent qu'ils ont commencé le golf parce qu'ils ont vu cette Ryder Cup ou qu'ils ont regardé cette Ryder Cup en 2012 à la télé. Donc voilà, ça fait longtemps que je sais que je fais partie du paysage golfique belge et francophone, même au-delà de la frontière. Voilà, quand je vais en France, j'ai toujours eu un accueil incroyable en France parce que j'ai toujours joué la carte de l'honnêteté et je pense que ça m'a servi tout au long de ma carrière.
5: Et puis on connaît le nom des adversaires de notre tenniswoman à Roland-Garros. Le tirage au sort du premier tour a eu lieu en début d'après-midi à Paris. Elise Mertens hérite de l'Allemande Tatiana Maria. Anne van de Winkel sera face à l'Américaine Madison Keys. Côté messieurs aussi, le tirage au sort a eu lieu. Zizou Berck s'affrontera le Tchèque Thomas Matchak et Raphaël Collignon aura comme adversaire l'Australien Alexander Vukic. Dernier belge en lice, Alexandre Blox devra quant à lui attendre avant de connaître le nom de son challenger qui sera issu d'une prochaine qualification. Le tétralyre ou le coq de bruyère, c'est un des symboles des Hauts-de-Fagne. Pourtant, l'animal a failli disparaître. Il y reste toutefois présent grâce à un programme de renforcement de population qui semble porter ses fruits. Des nouveaux tétralyres viennent de trouver un nouvel habitat dans les Fagnes. Joanne Delcourt, chargée de mission au service biologique du comportement animal à Lulièges.
12: L'habitat typique du tétra, c'est les landes et les tourbières. Tout ça est un habitat qui a vraiment disparu à très large échelle. Ici, ça reste dans les Hauts-de-Fagne, un des derniers lieux où il y a encore de vastes zones de ce type.
13: Pour renforcer ces tétras chez nous, vous allez en Suède. Qu'est-ce que la Suède vous propose ?
12: Il n'y a qu'une seule espèce, évidemment, qui nous intéressait, le tétralyre. Et nous avons pu, cette année, ramener 35 individus, dont 25 femelles. Nous avons équipé une bonne partie de ces oiseaux d'émetteurs. Ça permet de connaître comment ils s'habituent dans leur nouvel environnement. Environnement ici, s'ils retrouvent correctement leurs bons habitats, est-ce qu'ils occupent les arènes de parade. Je peux même repérer des femelles qui sont en train de pondre ou si elles sont déjà en train d'incuber.
5: Une interview d'Audrey Degrange. Voilà, c'est ici que se referment ces infos. Merci de nous suivre.
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15: Excellente fin de journée et bienvenue dans la Dolce Vita, notre première destination bord de la Méditerranée. L'oudiste Anouar Brahem pose un regard mélancolique vers la vieille ville de Jaffa, au sud de Tel Aviv. La beauté de ses paysages, la douceur de ses couchers de soleil. Anouar Brahem qui dépose encore ici un espoir de paix pour tous les habitants de cette région, berceau des trois grandes cultures monothéistes. Voici The Sweet Oranges of Jaffa.

The Sweet Oranges of Jaffa sur le dernier album en date d'Anouar Brahem. After the Last Sky, Anouar Brahem y a convié ses partenaires habituels, les deux grands musiciens de jazz britanniques, Dave Holland à la contrebasse et Django Bates au piano, plus une nouveauté, le violoncelle, instrument emblématique de la tradition chambriste occidentale. La violoncelliste Anya Lechner s'est donc invitée pour la toute première fois dans l'univers de l'oudiste tunisien. Entre Proche-Orient et Maghreb, nous voici sur les pas de la chanteuse française franco-marocaine, Indy Zara.

Le souvenir d'un succès mondial. En 2010, Indy Zara avait décroché l'un ou l'autre prix prestigieux, dont une victoire de la musique pour son premier album. Avant de s'éloigner du showbiz, l'artiste marocaine s'est consacrée à la peinture, au cinéma, mais elle n'a plus fourni de nouvel album depuis 2015. Voici un autre souvenir marocain. Et dans ce cas-ci, il s'agit plutôt d'un décor planté à Casablanca. Casablanca, chef-d'œuvre entièrement tourné en studio, le titre d'une fiction qui n'a presque plus aucun rapport avec la

As Time Goes By, Bill Evans. Bill Evans et Bob Brookmeyer se sont rencontrés en 1959. Bill Evans était alors une étoile montante d'un jazz moderne et Bob Brookmeyer, tromboniste associé aux grands orchestres de Stan Getz, de Thad Jones ou Gary Mulligan. Brookmeyer était aussi un très bon pianiste et il s'est prêté à ce dialogue avec Bill Evans sur un album qui porte un bien joli titre, Les Chasseurs d'Ivoire, The Ivory Hunters. Bill Evans décède en 1980. Il y a donc 45 ans, le 15 septembre 1980, September 15th, c'est la date que mentionne Pat Metheny et Lyle Mace pour lui rendre hommage à September 15th, le titre de ce morceau.

tout le raffinement de Franz Liszt contenu dans sa série de consolations. Et à l'intérieur de ce cycle, la troisième consolation, qui semble avoir été inspirée d'un nocturne de Frédéric Chopin, Liszt l'ayant composé durant l'année qui a suivi la mort de son confrère polonais. L'interprète, dans ce cas-ci, était la pianiste géorgienne Mariam Batiashvili. Pour qui aurait besoin d'un second moment de consolation? Eh bien, je pense plutôt à un remède un peu plus puissant. Voici une danse qui a le pouvoir de revigorer à peu près n'importe qui de la tête aux pieds. Cela vient d'Écosse. Ce sont deux interprètes féminines qui mènent la danse, la chanteuse Julie Fowles et la violoniste Nicola Benedetti.

0: toute la vitalité de la tradition écossaise sur un disque de la violoniste Nicola Benedetti intitulé Homecoming, a Scottish Fantasy. Et dans ces contrées du Nord, on chante évidemment dans le dialecte scots local et on peut même le chanter très vite le scots, comme le faisait ici la chanteuse Julie Falls.
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entre le déhanché de la Havane et un accent venu du sud de l'Espagne. Ce mélange séduisant, c'est le résultat de la collaboration entre la chanteuse Buica et le pianiste cubain Chucho Valdés. Dans le monde du jazz, le plus somptueux hommage à l'Espagne ne vient pas d'un musicien hispanophone. En 1959, Miles Davis revient complètement envoûté d'un spectacle d'un danseur de flamenco qui se produisait à New York. Il en parle à un ami qui lui fait alors écouter le concerto d'Aranjuez de Joaquín Rodrigo. Et quelques semaines plus tard, au milieu de l'orchestre de Gil Evans, entouré d'un important effectif, de cuivre, de bois, d'une harpe et d'une ribambelle de percussion, Miles Davis enregistre un concerto complètement transfigurée.

0: Miles Davis et l'orchestre de Gil Evans sur leur fameux concierto, réécriture du concerto d'Aranjuez de Joaquin Rodrigo. 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

La musique des rivages. Pour figurer le bruit des vagues, les musiciens du Harp Consort, l'ensemble baroque du harpiste Andrew Lawrence King, utilisent un tambour d'océan. C'est un tambour qui contient des petites billes et leur roulement imite le bruit des vagues. Racaras de la Costa est une partition de l'espagnol Santiago de Murcia. Alors ce n'est plus le son des vagues, mais celui du vent dans les herbes qui enchante Nick Drake. Dans le morceau suivant, cette chanson est un chapelet d'émerveillement varié, Magic, chanson oubliée de Nick Drake de la fin des années 60.

Mozart, Mozart en embuscade sous les archers d'Arthur Grumiaux, Arpad Gerech, Georges Janser, Max Le Sueur, Eva Tchako, le merveilleux violoniste belge Arthur Grumiaux et ses partenaires avaient enregistré le quintet en sol majeur que chez les 516 de Mozart au milieu des années 1970. Un prochain groupe de 5 rassemble cette fois la clarinette, la guitare, le piano, l'accordéon, le vibraphone et quelques percussions variées, ce qui fait plutôt 6 que 5 d'ailleurs. La clarinettiste Anat Cohen réhabilite un instrument devenu rare dans le jazz contemporain. Elle attache aussi une énorme importance à la mélodie et son plus grand plaisir, son plus grand bonheur musical se situe géographiquement au Brésil. Elle réinterprète ici une composition d'Egberto Gismonti.

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0: Anat Cohen, la clarinettiste, est aujourd'hui établie à New York. Elle rassemble autour d'elle des musiciens américains, brésiliens. Anat Cohen et son Quartetinho interprétaient, réinterprétaient ici, une partition d'Egberto Gismonti, Payasso.
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Billie Holiday. Billie Holiday, c'était sa signature vocale et sa signature tout court sur le texte de ce tout grand standard. Lady Sings the Blues, le morceau qui expose sans doute le plus, le mieux, qui elle était, ses fêlures et son identité. Du blues, Billie Holiday vient donc de prononcer la couleur pour les 7 prochaines minutes encore, le bleu du Kofifi Blue du vétéran sud-africain Ibrahim Abdallah. C'est un duo avec le trompettiste israélien Avishai Cohen.

Un prélude de Frédéric Chopin, prélude numéro 25 en ut dièse mineure interprété par Rafal Blechatch, dans les tons mineurs également, et même dans les lueurs blêmes d'une grande ville nord-américaine. Joni Mitchell raconte la misère urbaine et l'enfance maltraitée. La chanteuse canadienne a livré une seconde interprétation de cette chanson, Cherokee Louise, avec orchestre, il y a 20 ans, en 2002.

La musique du Hongrois Ernő Dohnányi, la plus tzigane de toutes les partitions symphoniques de Dohnányi. L'Andante rubato alla Zingaresca, extrait de Ruralia Ungarica, une interprétation de la violoncelliste Sonia Widerhatorton et du Symphonia Varsovia. La Dolce Vita prend congé jusqu'à demain, sauf sur Ovio, bien sûr, où l'émission reste en libre service 24 heures sur 24. Dans quelques instants, à 19h, la pianiste Elodie Vigne sera l'invité d'Axel Thierry dans La Note Belge sur Musique 3. Je vous propose de nous quitter avec une très jolie voix du fado, Katia Guerreiro. Excellente soirée, à demain.

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8: Bonjour Élodie Vignon.
9: Bonjour Axel.
8: Un grand merci d'avoir accepté cette invitation, c'est un plaisir de vous accueillir. Un petit mot de présentation, vous êtes installée depuis de nombreuses années à Bruxelles, vous êtes née à Lyon et vous vous êtes imposée au fil du temps comme une voix singulière du paysage pianistique européen avec un lien fort au répertoire français. Vous avez débuté votre formation très tôt, vous aviez 4 ans et puis vous avez poursuivi votre parcours entre le Conservatoire de Lyon et le Conservatoire Royal de Bruxelles où vous avez obtenu 2 masters en piano et musique de chambre dans la classe de Daniel Blumenthal. Au cœur de votre démarche, il y a évidemment Claude Debussy avec une exploration très approfondie de son œuvre avec une intégrale aussi qui pas à pas se forme avec le label Cyprès et vous faites aussi dialoguer cet univers avec ceux d'autres compositeurs. Votre discographie est saluée par la critique et puis l'actualité vous met aujourd'hui à l'honneur. Une nouvelle fois, vous venez de recevoir un prix Cecilia de l'Union de la presse musicale belge. Félicitations.
9: Merci.
8: Ce prix récompense les meilleures productions discographiques de 2025. Alors si on parlait tout d'abord de cette intégrale consacrée à Claude Debussy dans laquelle vous avancez, si je vous demande tout d'abord ce que vous aimez le plus dans sa musique, qu'est-ce qui vous vient à l'esprit ?
9: Ce que j'aime le plus dans sa musique, c'est sa sensualité et un rapport tout à fait personnel, c'est-à-dire que je n'explique pas cette chose-là, mais je ne m'en lasse jamais. Donc je peux jouer du Debussy du matin au soir, tous les jours de l'année, et je n'en suis jamais rassasiée. C'est une des raisons pour lesquelles je me suis lancée dans cette aventure un peu folle de l'intégrale.
8: Parlez-nous de la dimension onirique et de la part de rêve dans cette musique.
9: La part de rêve, alors c'est Jean-Eflamme Bavouzet qui l'appelle le maître des rêves. C'est un changement majeur, en réalité, dans l'histoire de la musique qu'opère Debussy, puisque après le post-romantisme, plutôt que d'être concerné par ses propres ressentis, ses propres émotions, il essaye de décrire une atmosphère qui nous entoure. Et au travers de ce ressenti d'atmosphère, chaque auditeur peut alors faire naître les émotions qui le concernent et que lui ressent au sein de cette atmosphère. Et ça met l'auditeur dans une position très active, puisqu'on est forcé de mettre en fonctionnement son imagination quand on écoute la musique de Debussy. Et pour moi, c'est ça son modernisme, et c'est ça qui donne accès à, effectivement, une part de rêve très personnelle et très fantasmagorique, et qui nous permet de visiter des horizons insoupçonnés ou inimaginés jusque-là.

0: Et quand vous jouez une œuvre, par exemple, est-ce que vous avez des images qui viennent? Est-ce que ces images changent selon les fois où vous la jouez? Est-ce que vous avez envie de nous faire entrer dans l'univers d'une en particulier?
1: Alors, le ressenti des pièces, c'est une question très intéressante parce que au fur et à mesure qu'on travaille, en effet, moi j'ai d'abord un rapport tactile et sensuel à cette musique et aussi au piano, à l'instrument piano. Je trouve que chez Debussy, il y a toute une chorégraphie aussi du geste. Et au fur et à mesure du temps, on explore les pièces, on les joue et c'est en les jouant en public qu'on accède à des nouvelles profondeurs, des nouvelles strates, souvent. C'est en public qu'on a le plus de révélations. Et j'essaye à chaque fois d'avoir un objectif en rejouant une pièce, en me disant, voilà, peut-être que là, je n'ai pas identifié tout à fait de quoi il s'agit, et peut-être que ce passage-là, je dois un peu creuser le mystère de ce passage. Alors, évidemment, dans tout le corpus, il y a des pièces desquelles je me sens très très proche, comme L'île joyeuse notamment, mais c'est aussi mon histoire, parce que je la joue depuis 20 ans, et que quand on joue une pièce depuis 20 ans, plein de couches de vie se sont attachées à cette pièce. Donc elle est rattachée à des événements de ma vie, à des personnes de ma vie. Et c'est comme ça que je la fais mienne. Mais il y a aussi des pièces découvertes, des pièces que je ne connaissais pas avant d'entamer cette intégrale, des pièces que je n'avais jamais jouées. Et l'approche est plutôt une dimension globale. Et j'ai l'impression, maintenant, au stade où j'en suis, je m'approche doucement. Dans quelques mois, je vais enregistrer le deuxième volume. J'ai l'impression de commencer à pouvoir faire une vraie synthèse de cet univers sonore et de reconnaître aussi toutes les correspondances à l'intérieur du corpus entre les pièces de Debussy, ce qu'il a développé de sa jeunesse, dans sa maturité, et vers quoi il s'est orienté et comment les changements se sont opérés.
0: Alors on va reparler de cela, mais on va tout d'abord écouter un extrait de L'île joyeuse. Avez-vous envie de dire quelque chose à propos de cette pièce?
1: Cette pièce, c'est pour moi... Pas pour moi, mais c'est un moment très important dans la vie de Debussy. Il a 42 ans et tout coïncide dans sa vie à ce moment-là. Il est reconnu, il est foisonnant d'idées et surtout il vient de rencontrer Emma Bardach qui sera son grand amour. Et il part avec elle et le voyage est aussi une notion tellement importante dans sa vie. Donc ça recoupe tous les éléments importants de sa vie et il part sur une île, lui qui est si attaché à la mer, à l'eau. Et c'est sa pièce la plus solaire, peut-être que c'est pour ça aussi que je l'aime autant. Et la plus... Elle est plus que sensuelle, elle est presque érotique, cette pièce. Et il y a tout ce foisonnement, toute cette passion. Et c'est peut-être la pièce dans laquelle il retient le moins ses propres sentiments.

0: Nous sommes avec Élodie Vignon aujourd'hui. Alors, vous avez évoqué plein de choses déjà, mais notamment la magie de ce que fait le public. Alors, comment est-ce que vous expliquez cela, ce que vous découvrez de nouvelles profondeurs dans une œuvre quand le public est là? Qu'est-ce qui se passe? Dans quel état d'âme êtes-vous? Comment se fait cette alchimie?
1: Alors, c'est, je pense, lié au rapport au temps que Debussy développe dans son œuvre. Lui qui était très mélancolique et qui a été de plus en plus mélancolique au cours de sa vie, a cherché à suspendre et retenir le temps le plus qu'il a pu. Et cette suspension du temps, c'est une savante alchimie, comme vous le disiez, c'est une savante balance entre pas en faire trop et pas en faire assez. Et je trouve que quand on cherche le sens du timing, le sens du temps suspendu, le public est le meilleur juge parce qu'on sent, quand on prend trop de temps ou quand on ne prend pas assez de temps, on sent la réaction du public, on sent les gens qui écoutent, on sent l'attention, on sent qu'on doit les emporter quelque part, qu'on doit les guider. Et c'est souvent en public qu'on se rend compte de tout ce rapport au temps et de savoir si une version marche, si le tempo marche, si l'engagement marche ou si il y a besoin de plus de détachement, de savoir s'il y a besoin de plus de respiration, plus de lenteur. C'est vraiment l'écoute du public qui nous met en éveil, nous aussi.
0: Vous parliez aussi de ces correspondances entre les œuvres, de ces liens que vous faites entre certaines œuvres de Claude Debussy. Pourriez-vous développer cet aspect?
1: Alors, je pense que c'est relié à tous les éléments qui l'ont inspiré au cours de sa vie. Dans les préludes, par exemple, il y a énormément d'inspirations qui viennent de la nature et des saisons. Mais il y en a aussi ailleurs, notamment dans les images, dans les estampes. Il y a aussi des correspondances très nettes, comme les pas sur la neige, avec la neige qui danse dans les Children's Corner. Et il y a un travail des textures qui se recoupent parfois entre certaines pièces, mais avec chaque fois, dans chaque pièce, une nouveauté, une spécificité qui font que chaque pièce est unique. Et je trouve ça particulièrement intéressant pour le public aussi, parce qu'il ne m'est pas nécessaire de jouer des cycles en entier ou les choses de manière chronologique, même si c'est le choix que j'ai fait au disque d'enregistrer chronologiquement. Au concert, on peut mélanger les périodes et se rendre compte justement d'une évolution, d'une transformation en douceur, même si il a à la fois révolutionné la manière d'écrire au piano tout en ne rompant pas avec ce qui a été fait avant. Donc, tout est ductile chez Debussy.
0: Et si on parlait de la matière sonore, qui a une grande importance pour vous, vous travaillez vraiment sur le son, sur toutes les teintes et les couleurs du son. Faites-nous un peu rentrer dans l'atelier.
1: Alors, dans l'atelier, déjà, il y a une chose qu'on ne sait pas forcément quand on a entendu Debussy, c'est simplement la lecture de la partition. Souvent, elle est écrite, la partition, en trois portées au lieu de deux portées. Donc, il y a cette troisième main qui est parfois jouée par la main gauche, parfois jouée par la main droite. Mais il étage, il fait un étalement sonore qu'il essaye de retranscrire sur la partition pour nous rendre la clarté de cela dans l'oreille. Alors, c'est beaucoup un travail de matière en fonction des endroits où on joue, donc ce qu'on appelle les tessitures. Comme dans une pièce, par exemple, comme la terrasse des audiences du Clair de Lune, on démarre dans le centre, on a ce thème dans le centre du clavier, et puis il y a ces petites perles d'eau qui arrivent dans les suraigus, et puis des basses très longues qui permettent de justement donner cette suspension au temps. C'est un grand travail aussi sur l'usage de la pédale, parce que c'est peut-être un des compositeurs où la pédale est la plus subtile et la plus délicate à utiliser comme un élément supplémentaire à créer une matière sonore. C'est aussi vraiment des jeux de demi-pédale, de jusqu'où je la fais tenir cette pédale. Est-ce que j'ai besoin de cette résonance jusqu'à la fin de la phrase, ou est-ce que la phrase doit s'épurer dans une sorte d'ascension où j'ai plus de basse à la fin de la phrase? C'est pour ça que je préfère parler de matière que de couleur, parce que la matière, elle allie aussi la couleur au temps, justement, dont on parlait tout à l'heure. Et si on se limite aux couleurs, pour moi, on perd le côté charnel, justement. Et c'est vraiment à ça que je tiens le plus. C'est-à-dire, je ne vois pas du tout Debussy comme un compositeur seulement éthérique. Il y a de l'éther dans la musique de Debussy, mais il y a aussi beaucoup de chair, beaucoup de corps, beaucoup de pénétration, d'entrée en matière,

0: À propos de Charnel, vous touchez le clavier avec la pulpe des doigts. Est-ce que vous avez envie de parler de cela? Et est-ce qu'il vous arrive, je m'excuse de cette question, de jouer pieds nus pour sentir la pédale?
1: Je travaille tout le temps pieds nus.
0: Ah oui, à quand les concerts pieds nus?
1: Alors j'en ai déjà fait. Ça m'arrive. Je parle de ça juste par ricochet sur un spectacle que j'avais fait à la sortie de mon deuxième disque avec Nono Battisti, qui est un danseur et chorégraphe franco-haïtien qui vit en Belgique. Et on avait créé un spectacle, et dans ce spectacle, je jouais pieds nus, et c'était d'un confort inouï, parce que je le fais tout le temps chez moi. Oui, je travaille pieds nus. Alors, il y a effectivement ce contact tactile, où on a l'impression qu'il y a les vibrations qui passent entre les cordes, le clavier et nous. Mais on joue aussi beaucoup avec nos oreilles. Et c'est une sorte de mise en vibration de nos sens. Donc il y a le toucher évidemment, mais tous les autres sont mis en éveil aussi.
0: Alors vous avez déjà évoqué une certaine mélancolie chez Claude Debussy, un certain spleen. Dans le livret, vous évoquez sa conception fataliste de l'existence. Comment voyez-vous cet aspect chez lui ?
1: Alors, il y a une transformation qui s'opère pour moi. Ce que je sens très fort, c'est dans le cycle qu'il écrit pour sa fille, Chouchou, donc les Children's Corner. C'est des pièces très très courtes. Ce sont, je pense, les pièces les plus courtes quasiment de son corpus. Et s'installe à ce moment-là une fragilité qui était apparente avant, mais pas aussi évidente. Après, c'est vu par mon prisme. Peut-être que je ne vois cette fragilité que parce que je sais ce que c'est que d'être parent et que ça m'a fait accéder à cette fragilité. Là aussi, peut-être. Oui. Sûrement, d'ailleurs. Mm-hmm. Mais avec aussi le deuxième livre des préludes, on voit qu'il y a une noirceur qui se fait de plus en plus importante au fur et à mesure de ses pièces, de son écriture, qui atteint un peu le paroxysme dans les études. Où là, il y a carrément des choses, des éléments très anguleux qu'il n'y avait pas jusque-là. Mais comme il y a toujours... Cette noirceur est alliée à la mélancolie, et pour moi, il n'y a jamais de... La tendresse est toujours là.
0: Est-ce qu'il y a un aspect spirituel pour vous dans sa musique aussi?
1: Oui. Oui, parce que... J'ai lu cet ouvrage que Lucien Noulet m'avait offert d'un théologien musicologue qui s'appelle Philippe Charru. Et l'ouvrage est intitulé « Quand le lointain se fait proche ». C'est un ouvrage de recherche passionnant, mais il y a l'idée que ce qui est la notion de lointain, c'est-à-dire ce qui est le moins accessible et peut-être le plus mystérieux ou le plus énigmatique, est ce qui nous attire le plus. Donc, comme on va vers ça, on tend à se rapprocher des questions essentielles de la vie et du côté énigmatique de notre existence. Donc pour moi, c'est évident qu'il y a une spiritualité dans cette musique et qu'elle tend à nous faire réfléchir sur notre vie ici-bas.
0: Élodie Vignon, votre premier enregistrement avec le label Cyprès était consacré à des études de Claude Debussy, mises en regard avec des poèmes de Lucien Noulet. Est-ce que vous êtes arrivée avec... quelque chose.
1: Bien sûr, je suis arrivée avec quelque chose parce que ce disque a été le déclencheur de beaucoup de choses. Ma rencontre avec Lucien Noulet m'a beaucoup éveillée à la poésie et cet éveil à la poésie participe de mon intérêt grandissant à ce moment-là pour la musique de Debussy, qui lui aussi était très très inspiré par la poésie. C'est la raison pour laquelle j'ai dédié mon intégrale à Lucien Noulet et j'ai choisi un petit poème que j'adore, que je vous livre ici. Qui s'intitule « Écoutez ». La musique n'empêche pas le petit garçon de mourir, ni les nuages de crever. Mais elle aura toujours raison de s'effacer pour nous donner, en s'en allant, le vent tiède de la beauté. »

0: Élodie Vignon, si on parlait de votre collaboration avec le label Cyprès.
1: Le label, la famille label ou le label famille. Ce label et son producteur, Cédric Hustings, tiennent une très importante place dans ma vie de pianiste, puisque c'est vraiment grâce à cette rencontre avec Cédric Hustings que j'ai pu commencer une discographie et l'envisager tout de suite sur un moyen terme, puisque je me souviens que dès notre deuxième rencontre, il m'a demandé de réfléchir à deux autres productions qui pourraient suivre ce premier disque. Et je me sens vraiment chanceuse de pouvoir avoir ces échanges constructifs et toujours porteurs. J'ai l'impression que chaque échange me permet d'avancer sur ma route de musicienne. Et bien sûr, c'est un honneur d'avoir le soutien d'un label parce que beaucoup de musiciens n'ont pas de label ou ont des difficultés à s'inscrire à long terme dans une maison de disques. Et j'ai bien conscience que c'est une chance et que... Et voilà, je vais tout faire pour continuer d'honorer cette chance.
0: Si on parlait de Soir d'or, tout d'abord, pourquoi ce titre ? Et puis, qu'est-ce que cet album vous apporte dans votre voyage dans l'univers de Debussy ?
1: Soir d'or est tiré d'un vers de L'éventail de Mademoiselle Mallarmé, de Stéphane Mallarmé. Parce que dans cette première partie, en tout cas, de la vie de Debussy, Mallarmé avait une importance très grande dans la vie de Debussy. Il était son ami, mais aussi, si après il s'est plus tourné vers Baudelaire, Verlaine, à ce moment-là, au début, Mallarmé était très important. Et je pense que c'est aussi la raison pour laquelle Debussy se sentait plus proche du mouvement symboliste et n'aimait pas trop être qualifié d'impressionniste. Je voulais donc un titre qui vient droit de la poésie. Et ce sont deux albums qui couvrent les 42 premières années de Debussy, puisque la dernière piste, c'est L'île joyeuse. Alors ça a été comme un grand bain directement, puisque j'avais travaillé beaucoup de pièces, mais les pièces du début, je les connaissais moins. Donc au moment où j'ai décidé d'enregistrer ça, je me suis plongée dans cette première partie où il y a vraiment beaucoup de pièces qui font référence au romantisme. Donc c'était passionnant et en même temps très exigeant parce que pour ce premier volume, j'ai eu 6 jours pour enregistrer d'affilée et c'était un sacré défi. Heureusement que j'avais une super équipe et que j'ai pu profiter des locaux incroyables de Flaget. Mais voilà, sur chaque enregistrement, on apprend sur soi, on apprend sur la musique, on apprend sur ses capacités. En tout cas, cet enregistrement a confirmé que je pouvais jouer 10 heures par jour du Debussy sans m'en lasser. Donc voilà, je n'en suis que plus heureuse.
0: En quoi est-ce que Claude Debussy vous transforme ?
1: Oh, c'est une belle question. Mon premier contact avec Claude Debussy s'est fait quand j'avais 12 ans. C'était la pièce Jardin sous la pluie, extrait des estampes que j'ai travaillé. Je me souviens très bien de la première fois où je l'ai joué en public à la fin d'un stage à Évian. Et j'ai tout de suite reconnu une musique dans laquelle j'étais plus à l'aise que partout ailleurs. Et cette sensation n'a fait que grandir au fur et à mesure du temps. Alors aujourd'hui, si je dois jouer un récital 100% Debussy, je suis la plus heureuse des musiciennes. En quoi il me transforme ? Il me transforme pas vraiment, j'ai l'impression qu'il m'accompagne dans toutes les périodes de ma vie. C'est un élément très constant dans ma vie, finalement, donc c'est un personnage qui est là.

0: Il y a aussi ses écrits, ses lettres. C'est quelqu'un qui avait énormément d'esprit, de sensibilité. Est-ce que cela vous montre d'autres pans de lui, d'autres aspects de lui ?
1: Alors, je me souviens d'avoir entendu cette interview de Hans Hermet, à qui on demandait si ça aidait de connaître Debussy pour jouer sa musique, à quoi il avait répondu « pas du tout ». Parce que, et j'avais adoré sa réponse, parce que je ne peux pas la retranscrire exactement, je n'ai pas son cerveau malheureusement, mais il expliquait qu'un artiste aussi complexe que Debussy et aussi profond que Debussy ne peut être simplement cerné dans la personne humaine. Et que quelque part, son œuvre dépasse peut-être la personne qu'il était. Donc voilà, je pense que c'est une recherche intarissable, puisqu'elle sonde l'âme humaine bien plus que le simple compositeur. Si, simple entre guillemets, bien sûr.
0: Et alors, vous faites dialoguer son univers avec celui d'autres compositeurs, Élodie Vignon ?
1: Oui, j'adore faire ça en concert, évidemment. Il y a effectivement tous les prédécesseurs, même sur mon disque Dans l'air du soir, qui reprenait une prose de Baudelaire, mais aussi un titre d'un prélude de Debussy, où je faisais dialoguer Liszt et Albéniz. Il est l'épicentre de ma recherche musicale, et il y a beaucoup de liens avec les post-romantiques et la musique française, et puis les compositeurs qui suivent. Là, je jouerai bientôt, au mois de mai, justement, un programme à l'Espace Sangor qui est intitulé « Après Debussy », où j'explore de nouveau cette fabuleuse pièce que Claude Ledoux a écrite pour moi, « Surgir ». J'ai aussi inséré une pièce de Tristan Murail, « Les cailloux dans l'eau », et je vais jouer la merveilleuse pièce de la merveilleuse Apolline Jésus-Prêt, qui s'appelle « Lueurs immergées », qui a un lien direct vraiment avec la musique de Debussy, pour moi. Il faudrait lui demander ce qu'elle en pense.
0: Et comment voyez-vous le paysage musical belge ?
1: Le paysage musical belge est particulièrement divers, et c'est dû à la grande ouverture d'esprit des habitants de ce pays que j'adore. Le paysage musical est riche, riche de sa diversité, riche de ses musiciens qui prônent l'excellence sans la condescendance. Et je trouve parfois un peu dommage qu'il n'y ait pas plus de liens entre les deux, en tout cas la partie francophone et la partie néerlandophone, mais je sais qu'il y a beaucoup d'organisateurs et beaucoup de musiciens œuvrent à ça, notamment des ensembles qui jouent de partout. Je pense à l'ensemble Oxalis, qui essaye vraiment de jouer de tous les côtés du pays, et des programmateurs qui font vraiment de la place aussi en francophonie pour les Flamands et en Flandre pour les francophones. Je suis souvent impressionnée de la richesse du paysage musical en rapport avec la taille du pays, oui.
0: Élodie Vignon, le temps passe et on pourrait évoquer tellement de sujets, vos collaborations aussi, la musique que vous faites avec d'autres, Sarah Lolland, Joshua Brown, vous êtes pianiste officiel du concours Anne-Elisabeth, vous aimez les formats plus transversaux. On va quand même revenir à Claude Debussy, cette fois par l'image, la pochette du disque, les images qui se trouvent dans le disque. Alors qu'est-ce que cela évoque pour vous ? Racontez-nous un petit peu cela. On est à la radio, donc on peut décrire tout ce qu'on veut aussi.
1: Hein. Je suis très heureuse que vous le mentionniez, parce que ça a été quand même aussi un travail, parce que j'aime que la forme corresponde au fond. Donc on a fait un travail avec Isabelle Gilloire, qui a dirigé tout l'aspect visuel du disque, en collaboration avec le label évidemment. L'idée, c'était vraiment de recréer cette image de soir doré, avec une tenue qui fait penser à l'époque de Debussy, qui est plutôt masculine, portée par une femme. Et le portrait de Debussy, c'était un clin d'œil, mais ça n'est pas un clin d'œil, parce que j'ai un grand portrait de Debussy dans mon studio, qui m'accompagne depuis déjà 2017, qu'une amie à moi a peint. Et c'était l'idée de créer une petite ambiance, comme un cocon, qui est ce que je ressens quand je joue la musique de Debussy, un cocon dans lequel je me glisse.
0: Merci Élodie Vignon. Et quand vous ne jouez pas pieds nus, vous glissez vos pieds dans des bottes absolument fabuleuses qui sont elles aussi dorées.
1: C'était un clin d'œil à Aline Blondiot, ma merveilleuse technicienne du son, parce que ce sont ses chaussures, elle me les a offertes. Et je voulais qu'elle soit là à ce moment-là.
0: Est-ce que vous voulez ajouter quelque chose ?

0: beaucoup de temps devant moi. Donc ça va, je ne dois pas y penser maintenant. Une chose à la fois.
1: Oui, puis vous parliez de surprises. La vie est pleine de bonnes surprises aussi.
0: C'est vrai. Il faut lui faire confiance.
1: Merci Élodie Vignon.
0: Merci Axel.

0: Le prélude de la suite bergamasque de Claude Debussy par Élodie Vignon. Nous avons également entendu, toujours de Debussy, des extraits de l'arabesque numéro 1, L'île joyeuse, le prélude à l'après-midi d'un faune, où elle était en compagnie de Nathanaël Gouin, et La lune descend sur le temple qui fut, Les jardins sous la pluie, par Élodie Vignon, qui était notre invitée aujourd'hui.
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0: Nous poursuivons avec l'ensemble belge Vox Luminis qui se produira bientôt en Allemagne et en Suisse. Ils interpréteront la messe en si de Jean-Sébastien Bach en compagnie de l'orchestre baroque de Fribourg. L'ensemble Vox Luminis est dirigé par Lionel Meunier. Ils se sont spécialisés dans le répertoire anglais, italien et allemand des 17e et début du 18e. Il est reconnu de façon internationale pour ce timbre unique qui lui est propre. Et le noyau dur des solistes vocaux est complété selon le répertoire par des instrumentistes ou un orchestre à part entière. Vox Luminis est artiste en résidence au Concertgebouw de Bruges. On les écoute sous la direction de Lionel Meunier. Voici des extraits de la cantate Weine Klage Sorge Sage de Jean-Sébastien Bach.

Des extraits de la cantate Weinklage Sorgesage de Jean-Sébastien Bach par l'ensemble Vox Luminis sous la direction de Lionel Meunier. Et on poursuit avec l'annonce d'un concert qui aura lieu dans le cadre du printemps musical de Silly le 6 juin. Il lance une invitation au voyage vers les contrées du Grand Nord. Le quatuor Alfama, en compagnie de l'accordéoniste diatonique Anne Niepolds, vous invite dans un projet en route vers la Scandinavie, le Groenland, la Russie, autant de terres peu explorées, je cite, mais riches en thèmes musicaux qui réchauffent les doigts et le cœur, tels les quatre points cardinaux, musique classique, traditionnelle, musique du monde et pop, se rencontrent sous la plume d'Anne Niepolds. Des compositions originales, inspirées par la nature époustouflante, rencontrées lors de ses voyages, qui côtoient tantôt Sibelius et Borodine, tantôt Abba ou Björk. Nord est une invitation au Hygge. En danois, ce terme signifie s'arrêter un instant, profiter d'un chez-soi réconfortant, profiter de la vie. Les froids et sombres mois d'hiver ont appris aux habitants des régions boréales à vivre dans une extrême simplicité, entourés de rudesse. Le bonheur se trouve dans les petites choses de la vie, dans la confiance, dans la solidarité. Voici Nuit Blanche par Anne Niepolds.

Nuit blanche par Anne Niepold et nous rejoignons 20h en compagnie du Quatuor Alfama, un ensemble basé à Bruxelles. Fondé en 2005, il réunit actuellement Alice Van Leuven et Caroline Denis au violon, Morgan Wett à l'alto et Renate Ackart au violoncelle. Le Quatuor explore un vaste répertoire, des grandes œuvres classiques jusqu'à la création contemporaine. On les écoute avec des extraits du Quatuor Deutsch 810 de Franz Schubert. Les violonistes étaient alors Elsa de la Cerda et Céline Botson. C'était un enregistrement pour le label Cyprès.

0: Des extraits du quatuor Deutsch 810 de Franz Schubert par le quatuor Alfama. Et c'est la fin de cette émission. Notre invitée en première partie était Élodie Vignon. Merci à Cyrielle Cour pour la réalisation de cette émission que vous pouvez retrouver dès demain matin sur le site de Musique 3. Dans quelques instants, Laurent Grolus vous présentera un concert donné par le quatuor Eben avec au programme Beethoven, Merlin et Tchaïkovski. Bonne soirée, à bientôt.
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2: Bonsoir à toutes et à tous, c'est à Paris que je vous invite ce soir. Le 25 février 2025, l'auditorium de Radio France accueillait le quatuor Eben et ce sont trois œuvres qui étaient au programme. Le troisième quatuor de Tchaïkovski, Tête Happy, une création de Raphaël Merlin qui fut le violoncelliste du quatuor Eben pendant plus de 20 ans et le premier quatuor de l'opus 18 de Beethoven qui ouvrait ce concert. Alors avant de rejoindre nos invités du jour, j'aimerais tout simplement vous les présenter. Le quatuor Eben, c'est aujourd'hui l'un des plus grands quatuors à cordes français et même européens, fondé en 1999. Il se fait remarquer dès 2003 en remportant le deuxième prix du concours international de quatuor de Bordeaux, qui est l'une des compétitions phares pour ce type de formation. Le quatuor Eben, qui est constitué de Pierre Colombet et Gabriel Le Magadur au violon, Marie Chilem est à l'alto et Yuya Okamoto au violoncelle. Formé entre autres par le quatuor Isaïe, les Eben, comme on les appelle dans le milieu des quartettistes, les Eben se sont imposés au fil de ces 25 dernières années comme un quatuor incontournable pour leur sonorité d'abord chaleureuse et précise à la fois, mais aussi pour le choix de leur répertoire qui alterne les grands monuments et des aventures musicales beaucoup plus inédites, comme par exemple aujourd'hui la création de Raphaël Merlin, qu'on découvrira dans une petite demi-heure. Mais dans l'immédiat, je l'évoquais à l'instant, c'est avec le premier quatuor de l'opus 18 de Beethoven que nous avons rendez-vous. Il s'agit du premier des 16 quatuors à cordes de Beethoven avec les 5 autres de l'opus 18. Ce premier quatuor est dédié au prince Lobkowitz. Composé en 1799, on y entend encore des accents mozartiens, même si c'est indéniable, le caractère de Beethoven y est déjà très présent. Nous écoutons le premier quatuor en fa majeur de l'opus 18 de Beethoven dans la version du quatuor Eben. C'était à Paris en février 2025.

C'est ce qu'on peut appeler une ovation pour le quatuor ébène au meilleur de sa forme dans le premier quatuor en fa majeur de l'opus 18 de Beethoven. Vous aurez apprécié comme moi les formidables nuances, la justesse et aussi la sonorité généreuse de la formation française qui poursuivait avec une œuvre qui était créée ce jour-là. Nous étions en février 2025 à l'auditorium de Radio France. Cette création, il s'agit de Tetrapie de Raphaël Merlin, un musicien français né en 1982 et qui fut le violoncelliste de ce quatuor ébène pendant plus de 20 ans. Il est aujourd'hui un chef d'orchestre. Dans sa note d'intention, le compositeur décrit dans cette pièce sa vie de quartettiste et ses 20 ans d'aventure avec la formation française. L'intitulé Tetrapie condense ses dimensions. Cette vie de quatuor qui est le théâtre d'une thérapie par le miroir où chacun se voit et s'entend aussi à travers ses trois collègues et d'où jaillit, et je cite toujours Raphaël Merlin, et d'où jaillit naturellement le rire. À la fois subtil et sincère, eh bien on peut dire que cette page illustre à merveille ce titre pluriel. Tetrapie débute, vous allez l'entendre, comme une répétition de quatuor. Chaque instrumentiste arrive sur scène en jouant une double corde tenue. Tout en pastiche, on entend ensuite le second violon qui gratouille quelques traits pendant que ses partenaires finissent la vérification de l'accord en pizzicati. Vont ensuite débuter de véritables séances de travail à l'image d'un passage où le premier violon et l'alto jouent seuls comme pour parfaire leurs traits en commun. Voici donc Tetrapie de Raphaël Merlin, dont le public parisien assistait le 25 février 2025 à la création mondiale. Nous écoutons le quatuor ébène dans la musique de Raphaël Merlin.

Tétrapie de Raphaël Merlin dont nous assistions à la création mondiale, c'était le 25 février 2025 à l'auditorium de Radio France, une œuvre créée par le Quatuor Ébène. La formation française terminait sa prestation parisienne avec le troisième quatuor de Tchaïkovski, ultime quatuor achevé du compositeur russe. Il l'écrit en 1876. À noter que la même année, Tchaïkovski arrange le troisième mouvement Andante de ce quatuor, Andante funèbre pour tout vous dire, il l'arrange pour violon et piano. Voici ce troisième quatuor en mi bémol mineur opus 30 de Tchaïkovski, interprété par le Quatuor Ébène.

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0: Plus d'un millier de personnes debout pour ce monumental troisième quatuor en mi bémol mineur opus 30 de Piotr Ilitch Tchaïkovski dans la magistrale interprétation du quatuor Ébène, une formation française qui était en concert à l'auditorium de Radio France le 25 février 2025. Pierre Colombet et Gabriel Lemagadur étaient au violon, Marie Chilem à l'alto et Yuya Okamoto au violoncelle. C'était la dernière page du concert qu'il donnait donc à Paris en février 2025.
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0: On va poursuivre avec la musique de Maurice Moskowski et son concerto pour piano en mi majeur opus 59. C'est Joseph Moog qui est au piano.

Joseph Moog au piano et l'orchestre philharmonique de la radio de Saarbrücken, conduit par Nicholas Milton. Nous les écoutions dans un extrait du concerto pour piano en mi majeur opus 59 de Moritz Moszkowski. On poursuit et on termine notre émission aujourd'hui avec Carl Fröhling et l'Andante de son trio pour clarinette, violoncelle et piano en la mineur.

0: Michael Collins à la clarinette, Stephen Isserlis au violoncelle et Stephen Hauff au piano dans l'Andante du trio en la mineur de Carl Fröhling. Voilà, c'est avec ce compositeur né dans l'Empire austro-hongrois en 1868 que prend fin notre émission aujourd'hui. Merci beaucoup à vous de l'avoir suivi. C'est Arnaud Quittelier qui nous rejoindra dans un instant pour toute l'actualité du jazz et son émission Club Jazz. Je vous retrouve pour ma part avec grand plaisir très prochainement pour une autre invitation au concert. D'ici là, je vous souhaite une agréable suite de soirée avec Arnaud. Au revoir.
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2: Bon jeudi, 60 minutes de jazz, soyez les bienvenus dans Club Jazz qui s'ouvre avec un dernier extrait de notre album Souvenir de cette semaine, 1976, l'album Ain't That a Beach de Johnny Guitar Watson.

Album souvenir, Johnny Guitar Watson, Ain't That a Beach, c'était Won't You Forgive Me Baby. 1997, le guitariste Taj Mahal reprend ce classique d'Horace Silver, Senor Blues.

0: C'était Taj Mahal, Senor Blues, Les Premiers Émois, jazz de Arnaud Cabé, fils de Guy Cabé. C'est tout de suite avec cette séquence signée Bastien Paternotte et Vincent Dascotte.
1: Alors, je m'appelle Arnaud Cabé, je suis batteur.

Mon papa est musicien, il s'appelle Guy Cabet, assez connu dans la région de Liège et dans le jazz en Belgique de manière générale. Et du coup, en fait, j'ai toujours entendu du jazz depuis que je suis tout petit. Donc je pense que, honnêtement, le premier album qui doit m'avoir marqué, quand j'étais petit, il y avait Fabian Fiorini qui venait répéter à la maison parce qu'il préparait un album en duo qui s'appelle Fa Sol Fa Do. Et mes premiers souvenirs musicaux de jazz remontent à cette époque-là. Donc j'ai entendu énormément de musique, j'ai entendu beaucoup mon papa travailler, arranger, etc. au piano.

Donc je pense que peut-être que cet album-là est mon premier émoi. Mais si je dois parler pour ma part, je suis revenu au jazz plus tard. Et en fait, c'est un album du rappeur Nas, qui est un rappeur new-yorkais, qui s'appelle Illmatic, son premier album. En fait, j'étais amoureux de hip-hop quand j'étais adolescent, je le suis toujours. Et dans cet album, il y a un morceau qui s'appelle The World Is Yours, et il y a un sample en fait absolument incroyable, un sample de piano. Et en fait, j'écoutais ce morceau en boucle parce que j'étais captivé par le piano en fait, plus par le sample plus que par le morceau quoi. Donc mon premier vraiment amour pour le jazz à travers le hip-hop, c'est l'album Illmatic de Nas.

Et en fait, ce sample, j'ai découvert de nouveau à travers mon père qui m'avait légué toute sa bibliothèque iTunes dans laquelle il y avait 40 jours de musique non-stop, des milliers d'albums de jazz, j'en ai écouté beaucoup. Et en fait, j'ai retrouvé ce sample dans un album d'Ahmad Jamal qui s'appelle The Awakening. Et d'ailleurs, c'est assez marrant parce que Ahmad Jamal est venu à Bruxelles il y a une quinzaine d'années faire une espèce d'interview en public aux Beaux-Arts, et je lui ai parlé de ce disque et en fait il s'en souvient pas du tout. Donc voilà, c'est assez marrant de se dire qu'un événement peut marquer quelqu'un très fort comme ce disque m'a marqué, et que lui c'est un détail dans sa carrière.

Arnaud Cabet, sa découverte du jazz, c'était notre séquence Premiers émois à retrouver sur RTBF Ovio, de même que la grande séduction d'Arnaud Cabet. Autre Belge, Toots Thielemans, notre Belge du jour, en compagnie de Quincy Jones.

Toots Thielemans, Quincy Jones, c'était Velas, et puis un extrait du nouvel album de la saxophoniste britannique Yasmine Mira. Place à présent à nos deux reprises du jeudi, morceaux pop, rock, soul, variété repris en version jazz, premier morceau, un classique des Doors.

Minnie Riperton, qui nous quittait très tôt, à l'âge de 31 ans, c'était Light My Fire des Doors, repris en 1979. Seconde reprise, et c'est une nouveauté, John Beisley et le SWR Big Band.

Back Six et ce classique du jazz Gemini 1963. 24 mai 1956, à présent, Sonny Rollins a enregistré son album Tenor Madness dont voici la plage titulaire.

Sonny Rollins Quartet, c'était Tenor Madness. On se quitte avec un quatrième et dernier extrait de notre album nouveauté, celui du pianiste anversois Milan Verbis Trio. C'est son premier album, qui s'appelle Time Change. En voici la plage titulaire. On se retrouve demain pour un nouveau Club Jazz avec ce patchwork. Comme chaque vendredi, des concerts captés par RTBF Musique 3 en Belgique.

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